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1: Donc en fait, il s'agit d'un réseau de cités de lumière, on appelle le réseau
2: IA Star.
1: Parmi les cités de lumière, on peut citer
2: Lille, Paris, Clermont-Ferrand.
1: Il s'agit d'un vaste réseau de cités interconnectées. Les êtres humains vivent sous terre de telle manière à développer en fait en quelque sorte un paradis

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8: Bonjour à toutes et à tous, vous êtes bien dans Moteur de recherche, l'émission de la science en Auvergne. Dans cette émission, nous discutons chaque mois avec un chercheur ou une chercheuse locale de ses travaux, ainsi que de l'actualité scientifique du moment. Alors cette émission a été préparée avec Ahmed à distance, Benjamin et moi-même.
9: Salut.
8: Bonjour
9: salut
8: à tous. Alors ce mois-ci, pour changer un peu, nous vous proposons une émission plus axée sur la discussion et l'échange entre les animateurs, afin de partager nos avis, voire même nos expériences, sur un sujet en particulier. Et le thème d'aujourd'hui est, roulement de tambour, le végétarisme. Alors, une étude réalisée par France Agri-Maire en octobre 2020 avait pour objectif d'évaluer la part des végétariens et flexitariens dans la population française et de comprendre l'évolution de ces régimes alimentaires de manière générale. Et il en ressort que seulement 2% des répondants, parmi 15 000 en tout, se déclarent végétariens, pescétariens ou pesquétariens, je ne sais jamais comment ça se prononce.
10: Moi, des fois, je dis même pesco-végétarien, comme ça, ça règle le problème.
8: Ou même vegan, ce qui nous laisse du coup avec la grande majorité des Français ayant un régime omnivore ou flexitarien. Je vous invite à aller lire le rapport si cela vous intéresse. Vous y trouverez pas mal de statistiques sur la part représentative des Français pour chaque type de régime alimentaire, leur profil, leur cheminement, etc. Et donc pour parler de ce mode de vie qui reste encore peu adopté par les Français et plus globalement dans le monde entier, j'ai préparé quelques questions pour vous, pour nous. Ahmed nous a préparé une chronique Retour sur Science où il nous parlera des sites de rencontres. Et on commence tout de suite avec Benjamin pour Science Insolite. On va parler des interactions entre les êtres vivants.
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10: Régime végétarien, régime carnivore. Quand j'entends tout cela avec mes oreilles d'écologue, ces noms me font penser aux relations existantes dans la nature. En effet, quand on regarde les différentes espèces vivantes autour de nous, celles-ci interagissent. Pour une espèce, cette interaction est soit positive, soit négative, soit neutre. L'objectif est donc de regarder qu'est-ce qui se passe quand on regarde deux espèces ensemble. Bon, ok, comme ça, ça peut paraître un peu barbant, voire inutile, mais je vais essayer de vous raconter tout ça sous forme d'une grosse anecdote. Je vais commencer par une plus méconnue et pourtant très répandue, le commensalisme. C'est l'interaction bénéfique pour une espèce sans effet pour l'autre. Par exemple, les pigeons dans nos villes. Celle-ci... Bah, disons, la présence des pigeons, ça ne nous apporte pas grand-chose à nous, les humains.
8: Non.
10: Mais pour un pigeon, une ville, c'est génial, c'est une manne de nourriture et d'abri inestimable. Voici un exemple de commensalisme. Si on va regarder dans les savanes, par exemple, les lions vont se cacher dans les acacias. Pour un acacia, un lion, c'est pas grand-chose. Mais les lions, eux, ils voient les acacias comme de superbes planques, par exemple pour chasser les zèbres. Allez, j'évacue aussi tout de suite le neutralisme, qui est une interaction sans effet pour deux espèces, donc j'ai pas trop d'anecdotes là-dessus. Et aussi l'amensalisme, où l'interaction entre les deux espèces est, disons-le, accidentelle, on va dire. Comme par exemple un escargot écrasé par une vache. Bon, oups, c'est dommage, mais pour les deux populations de ces espèces, ça ne change pas grand-chose. Alors je vais tout de suite aller vers la suivante, sans doute un peu plus connue, la symbiose. La symbiose, c'est une catégorie de mutualisme, enfin, c'est-à-dire que c'est une interaction qui est 100% bénéfique pour les deux espèces. Une relation qui est relativement forte, car la disparition de l'une de ces deux espèces met généralement en péril la seconde. En effet, par exemple, quand on regarde les champignons et les arbres. Si vous prenez une loupe, enfin que dis-je, un microscope, vous pouvez regarder les cellules qui sont dans les racines des arbres. Et là, une surprise, il y a comme de petites racines qui s'insèrent, soit entre, soit dans les cellules de l'arbre, et pourtant celui-ci n'est pas malade. Ce contact rapproché permet l'échange de molécules nutritives entre les deux compères. Le champignon, champion pour prospecter les sols, par exemple dans les forêts, va capter les nutriments et les minéraux du sol et va le partager à l'arbre, qui en retour va fournir du sucre, issu de la photosynthèse. Et je voulais aussi vous parler d'une autre symbiose, celui d'un acacia qui vit dans les savanes africaines. Vachelia Drepanolobium, de son petit nom scientifique. Celui-ci a évolué pour avoir des tiges creuses et des épines creuses. Et en fait, il se transforme en une énorme fourmilière vivante. Les fourmis qui y vivent sont du genre Crematogaster. Elles y vivent et elles défendent l'arbre de ses agresseurs naturels. Agresseurs qui sont donc des herbivores. Ah tiens, en voilà une nouvelle interaction. En effet, il s'agit de la prédation, ou quand une espèce en mange une autre. Bon, ici, facile à voir, c'est positif pour l'un et pour l'autre, je pense que vous avez compris. En effet, notre acacia est fort apprécié par les zèbres, les gnous ou les éléphants, par exemple. Et les zèbres et les gnous, eux, ils sont eux-mêmes des mets de choix pour les lions, entre autres. Bon, après, j'aurais pas demandé quel était leur snack préféré entre les trois. Eh bien, le saviez-vous, mais cet acacia, il est aussi le théâtre d'une compétition féroce entre deux espèces de fourmis. La compétition, c'est quand une interaction est néfaste entre deux espèces. En effet, ici, nous avons la fourmi à grosse tête, qui s'appelle Phaedolae megacephala. Celle-ci est originaire de l'île Maurice, mais avec nous humains qui trottons un peu partout sur le globe, elle s'est répandue aussi un peu partout sur la planète. Et aujourd'hui, elle fait partie des 100 espèces envahissantes les plus nuisibles du monde. Ouf. Avec sa grosse tête, elle combat les fourmis Crematogaster qui sont indigènes des savanes. Et celle-ci leur pique leur nid acacia. Sauf que elle ne protège pas l'acacia, elle le mange. Ah. Or, voici une nouvelle question. Voici une nouvelle interaction, c'est le parasitisme. En effet, cette fourmi à grosse tête, elle profite de l'acacia qui est sans défense. Et là, on se dit, ok, beau catalogue de mots en isme et en sion. On a vu le commensalisme, le neutralisme, amensalisme, l'exemple de mutualisme avec la symbiose, puis après la prédation, la compétition, le parasitisme. Mais bon, à quoi ça sert tout ça? En fait, on me le demande souvent cette question en parlant de la nature, mais sachez qu'en fait, le fin mot de mon anecdote entre ces fourmis et cet acacia, c'est aussi l'histoire d'un bouleversement dans un écosystème qui est celui de la savane, et ça a été observé au Kenya. En effet, en délogeant les Crématogaster, nos fourmis à grosse tête ont offert aux zèbres et aux éléphants un arbre sans défense. Les éléphants se sont donc jetés dessus et ont mangé l'acacia. Donc voilà. C'est un peu triste. Or, rappelez-vous, un acacia comme le Vachellia drepanolobium, c'est aussi une superbe cachette pour les lions. Et que se passe-t-il lorsque les lions n'ont plus de cachette? Eh bien, ils chassent moins de zèbres, parce qu'ils sont un peu plus difficiles à attraper. Et que mangent-ils alors? Ils mangent plus de buffles. Et donc, on observe une modification du comportement de prédation des lions entre les zèbres vers les buffles. Conclusion, une simple fourmi délogée de son acacia, et c'est des buffles qui se font manger par les lions à la place des zèbres. Toute une histoire peut-être un peu loufoque, mais quand même très sérieuse, qui a été étudiée par Kamaru et ses collègues, et histoire qui est parue dans le journal Science en janvier 2024. Voilà pour moi, merci.
8: Merci Benjamin, c'est très passionnant. Alors d'habitude, c'est à notre invité que l'on demande des propositions musicales, parmi lesquelles nous en choisissons trois. Mais ce mois-ci, nous avons décidé de nous faire plaisir et de partager avec vous un coup de cœur musical. Et voici donc le premier.

0: C'était Pression artérielle de Bandy Bandy et vous êtes toujours dans Moteur de recherche.
1: Hop. C'était une petite pour l'anecdote, petit coup de cœur musical, on parlait et c'est une découverte de cet été que j'ai faite lors de l'Europavox. Ils sont passés
0: c'est pas mal,
1: c'était samedi. J'avais bien aimé.
0: Oui, c'est vraiment cool.
1: C'était bien ambiancé pendant le concert.
0: Belle découverte. Alors maintenant, on va passer à la discussion. Donc j'espère que vous êtes prêts.
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0: Alors, la première question que je voulais vous poser et qui me paraît la plus évidente pour commencer notre discussion est quel est votre régime alimentaire ? On fait un tour de table. qui commence ?
6: Moi, je peux débuter, je suis omnivore.
0: Omnivore.
6: C'est seul coup et direct.
0: Ok.
6: Je mange presque tout.
0: Presque tout ?
6: Oui, bon, je ne bois pas d'alcool, par exemple, mais mis à part ça, je mange tout.
0: Ok.
1: Ouais, moi, je me classerais comme flexitarien, je pense.
0: Ok.
6: C'est quoi un flexitarien, déjà ?
0: Ah.
1: C'est un omnivore aussi en termes de régime, mais qui recherche à diminuer sa consommation de viande. Donc, disons, on pourrait dire que c'est presque du végétarien au jour le jour, mais qui peut occasionnellement manger de la viande lorsqu'il s'y présente. Ou alors, ça va de là à une consommation assumée de viande réduite, on va dire.
6: Ok.
0: Ouais. Et donc, pour ma part, je suis pescétarienne, je ne sais toujours pas comment ça se prononce. Moi, je dis pescétarienne, mais bref.
1: Ouais, c'est rigolo. Moi, je dis pesco-végétarien ou pesco-végétarienne.
0: Pesco-végétarienne. Mais oui, on dit ça aussi.
1: Je trouve ça plus facile à dire.
0: Pesco-végétarien.
1: Donc, tu ne manges pas les viandes, mais le poisson.
0: C'est ça. Donc, je ne mange pas de
1: les viandes animales
0: terrestres. Ouais, de poulet, voilà. Terrestre. Je mange des œufs.
1: Ouais.
0: Je consomme des œufs, des produits laitiers. Mais sinon, j'ai arrêté de manger de la viande rouge et de la viande blanche depuis maintenant 7 ans.
1: Ah oui, quand même.
0: Ouais. Et avant, à chaque fois qu'on me demandait, je disais toujours végétarienne. Et en fait, après, j'ai découvert le terme pesco-végétarien, justement. Ouais. Parce que, en fait, j'avais envie de justifier à chaque fois, je suis végétarienne, mais je mange du poisson. Mm-hmm. Et en fait, il y a un terme pour ça et c'est bien plus simple.
1: Et je trouve que c'est assez rigolo, d'ailleurs.
6: Pesco-végétarien, parce que du coup, on va te demander ça signifie quoi, je pense.
0: Pesco ?
1: Parce que c'est pour le poisson, non ?
0: Oui, c'est ça, c'est pour le...
6: Oui, je dis, lorsque tu as dit que tu te présentes en tant que pesco-végétarien, je crois que ça soit plus simple pour les gens, en fait. Je ne crois pas que ça serait plus simple. Parce que du coup, les gens vont te demander c'est quoi ? Parce que pour moi, c'est assez étrange, du coup.
0: Oui, c'est vrai. Après, ça dépend des gens. Il y en a qui savent plus ou moins. C'est vrai que les termes les plus connus, c'est végétarien, voire vegan. Après, même flexitarien, tu vois, pas tout le monde utilise ce terme, mais...
1: Après, je trouve que c'est bien d'utiliser pesco-végétarien parce que ça différencie vraiment du végétarianisme.
0: Oui.
1: Alors que je trouve que dans le resto, souvent, on parle de végétarien, végétarienne,
0: oui,
1: et puis on
0: ça.
1: Dit « Ah, vous mangez du poisson aussi ?» Mais non. le végétarianisme, c'est sans viande.
0: C'est ça.
1: Et du coup,
6: du coup, moi, ça m'interroge sur une chose. Pourquoi tu as fait ce choix ? Pourquoi est-ce que tu as décidé de bannir uniquement les viandes rouges et les viandes de poulet et tu décides de manger du poisson et...
0: Ouais.
6: Des légumes.
0: En fait, c'est juste un choix personnel. C'est juste par préférence. Moi, j'aime pas trop la viande.
6: Ah,
0: donc,
6: okay.
0: Avant, quand j'étais petite, j'étais obligée de la manger parce que mes parents servaient de la viande au repas. Et en fait, j'aimais pas ça. À part la viande hachée, j'aimais pas du tout la viande, les autres types de viande. Et donc, à un moment, l'occasion s'est présentée et j'ai arrêté.
1: Tu as pu affirmer tes préférences.
0: C'est ça. Donc, c'est vraiment par pure préférence. Il n'y a pas vraiment de question d'environnement ou quoi que ce soit. Je sais que pour certains, c'est par rapport au bien-être animal, à l'environnement, etc. Moi, c'est vraiment par préférence, quoi.
6: Oui, mais là, en l'occurrence, c'est quoi ?

0: utiliser l'argument bien-être animal, c'est un peu compliqué parce que si déjà tu manges des œufs ou du poisson, il y a toujours
1: Oui, bien
0: la
1: sûr.
0: pêche intensive, il y a toujours les mêmes problématiques.
1: Oui.
0: Bien que quelqu'un qui est omnivore comme moi, lui, il y va du coup,
1: Lui, c'est des
0: il fait du bon
1: douanes.
0: œuf.
1: Comment ça?
0: Mais.
1: Ça veut dire que quand on mange la viande, on ne peut pas réfléchir au bien-être animal,
0: Si,
1: c'est ce
0: on
1: que tu veux
0: peut.
1: dire?
0: On peut
1: On
0: consommer.
1: peut.
0: On peut, mais je pense que, par exemple, ta position, mais jamais, si je sors de mes envies, parce que moi, c'est comme, ah, ça, c'est vraiment une question d'envie, j'ai mangé la viande et tout. Mais si je crois que ta position est la plus juste pour quelqu'un qui se préoccupe du bien-être animal, qui se préoccupe de la planète, c'est beaucoup plus cohérent, je trouve, de penser à réduire sa consommation de viande, de mon point de vue.
1: Ah bah
0: Bah,
1: j'aurais
0: peut-être
1: dit le
0: que je
1: contraire.
0: suis cohérent.
1: Mais
0: Oui, et du coup, et ben, j'ai une question pour vous. Est-ce que vous avez déjà songé à changer votre régime alimentaire?
1: moi du
0: Si
1: coup,
0: oui, pourquoi? Et
1: ouais.
0: sinon, pourquoi?
1: Bah alors, enfin, le fait de me désigner flexitarien, ça a été aussi lié à une réflexion de diminuer ma consommation de viande. Et après, je me suis posé la question de végétarien ou du véganisme. Et en fait, alors, ça dépend. Oui, vegan, je sais que j'aurais du mal parce que j'aime beaucoup le fromage. Et j'avoue
0: Ouais,
1: que
0: c'est dur.
1: c'est la grosse
0: C'est
1: difficulté.
0: dur.
1: Les produits laitiers, de manière générale. Et donc, je pense que c'est pour ça. Devenir vegan, je pense que j'aurais du mal. Après, j'aurais. Enfin, c'est. Très bien que ça existe, mais je questionne. Alors là, c'est une question ouverte et aussi avec un regard écologue. Ce que pourrait être une société 100%
0: Ouais, complètement
1: végane,
0: vegan.
1: où je pense que il y a des réflexions à avoir de manière très importante sur comment conserver, d'un point de vue vraiment conservatoire et conservation de l'espèce,
0: Oui.
1: toutes les espèces qui sont.
0: Bah, on sera surpeuplé de plein d'espèces finalement. Enfin, je
1: Ou
0: pense
1: pas.
0: ou
1: Et puis, tu
0: pas.
1: sais,
0: Ou pas.
1: c'est
0: l'idée de ta chronique, Benjamin, lorsque tu la faisais, c'est à ça que je pensais en fait. Est-ce que le véganisme, ça ne va pas créer un déséquilibre des écosystèmes? Parce que du coup, il y a des espèces qu'on ne va plus consommer, qui vont rester là dans la nature, qui vont tuer d'autres espèces. Je me demande, bon, après, déjà, notre façon de consommer, notre façon, nos modes de vie déséquilibre déjà l'écosystème, puisqu'on a atteint 5 degrés aujourd'hui. Ça, c'est sûr.
1: Alors.
0: L'environnement, c'est pas peut-être pareil, mais.
1: Pour mon point de vue là-dessus, il faut voir les prairies, déjà les milieux ouverts quand on est en zone tempérée, c'est grand, enfin c'est la majorité de la surface, c'est grâce à l'humain si
0: Oui.
1: ces zones ouvertes sont là. Parce que naturellement, si on laisse une végétation toute seule dans son coin, elle va vouloir, grosso modo, devenir une forêt. Donc pour s'arrêter avant la forêt, il faut soit réaliser de la coupe manuelle, donc par exemple faire de la fauche dans les prairies de fauche pour pouvoir exporter du foin, etc. Ou alors y mettre des animaux qui vont réaliser cette pression de pâturage et qui va, en grosso modo, fixer cette succession végétale à un stade ouvert. Donc, quand on parle d'équilibre du milieu, quand on regarde les prairies qui sont par exemple sur la chaîne des Puys ou ailleurs, cet équilibre, il est fait et il intègre la présence des animaux domestiques qui sont utiles du coup pour le pâturage et pour nous humains. Donc, si on retirait ces animaux-là des prairies, on n'aurait plus de prairies parce qu'on n'a pas assez d'animaux sauvages qui permettent de remplacer les animaux domestiques en termes de pression de pâturage. Les clairières pourraient toujours être présentes, hein. C'est pas ce que je dis, mais enfin voilà, il y a toujours d'autres façons de bloquer la végétation, comme la température, l'humidité du sol, etc. Ça peut être aussi des zones très localisées, mais les surfaces de prairies, de manière générale, réduiraient de manière drastique par rapport à actuellement. Ou
0: Donc, des grands.
1: alors, il faut penser à faire de l'élevage qui n'est pas à destination,
0: Ouais, c'est ça.
1: de
0: Juste
1: consommation
0: pour
1: animale, quoi.
0: maintenir. Ouais. En fait, je crois que ces questions sont pas si simples. Bon, pour répondre à la question de Hafsa, moi, du coup, j'avoue que par le biais de documentaires ou de souvent certaines vidéos que j'ai vues sur Internet sur la souffrance animale, ça m'a amené à me questionner sur mon alimentation. Souvent, par exemple, des poulets qui ne voyaient jamais le jour. Il y avait même des bœufs à hublot. Il y a des trucs pour pouvoir répondre aux besoins de la population. Ce n'est pas seulement l'acte de tuer, c'est-à-dire toute leur vie. c'est une vie que moi, je n'aimerais pas vivre. Donc, du coup, ça me questionne, du coup, sur le traitement animal. Aussi, il y a la question environnementale. Je sais que c'est beaucoup lié aux animaux, aux élevages aussi. Je crois qu'on parlait même des paies des vaches et tout. Oui, en vrai, j'ai entendu pas mal de tout. Donc, du coup, j'avoue que pour l'instant, je n'ai pas encore fait de move. Mais si je devais changer, peut-être que je vais me rapprocher de ce que Benjamin fait. Réduire ma consommation de viande au minimum, parce que je sais aussi que la consommation de viande est nécessaire au-delà d'une simple envie pour nos besoins nutritionnels. Donc, oui. Je pense que moi, je crois que je serais plus flexitarien, c'est ça, mon Benjamin.
2: Oui. Donc, sinon, à quelle fréquence vous mangez de la viande par semaine?
0: Waouh, moins tous les jours.
2: Tous les jours.
1: Moi, c'est très variable. Ah oui. Ouais, en fait, ça va dépendre. Si c'est moi qui fais la cuisine, généralement, je n'achète pas de viande. Mmh. Donc, quand je fais la cuisine, je ne mets pas de viande à l'intérieur. Ou alors, ça va être des produits laitiers ou des œufs. Et sinon, quand j'achète des produits qui sont déjà préparés, comme des sandwichs, en mode déjà préparé, ouais. Sandwich, plat en restaurant, etc. Là, je trouve que c'est difficile d'échapper à la viande. Mmh. Donc, la question n'est pas simple à répondre.
2: Oui, c'est variable.
1: Ouais, c'est assez variable. Okay. J'essaye vraiment un minimum. Je pense que mon idéal, ça serait un grand maximum d'une à deux fois par semaine. Mais...
2: Ouais, c'est déjà bien.
1: Ouais.
2: Ok. Mais, et d'ailleurs, bah, justement, en lien avec cette question, en fait, quand une personne a un mode de vie qui est différent d'une autre, bah, la première question qui nous vient en tête, et d'ailleurs Ahmed me l'a posée, c'est pourquoi avoir fait ce choix? Et donc, est-ce qu'on est vraiment obligé à chaque fois de justifier ce choix, y compris du coup celui d'un régime alimentaire?
1: Ouais, c'est intéressant comme question.
0: Moi, je pense que ça se discute parce que les choix alimentaires, c'est vrai que ce sont des choix qui sont personnels. Par exemple, l'impact environnemental, le bien-être animal qui peut influencer la violence dans la société d'une façon générale. Je crois qu'au-delà des individus, ce sont des questions qui sont en partie politiques. Donc, je pense que ça a du sens dans la façon dont on vit en commun, on gère la cité de... Donc, d'en parler, de dire... Après, il y a ceux qui sont plutôt végétariens, souvent qui sont dans le militantisme. Moi, je ne suis pas du genre dans le militantisme. Je ne vais pas partir essayer de convaincre quelqu'un à manger plus de viande. Moi, il en mange, moi, ça me fait plus de pas. Je ne suis pas du tout militant. Pour moi, il y a du sens à en discuter, que ce soit un débat au sein de la société.
2: Oui, c'est vrai que c'est plus... on voit plus des véganes. Enfin, ce serait plus même des véganes que des végétariens, j'ai l'impression, qui sont dans... Là, pour militer pour la cause animale, du coup, parce que ça...
1: Ouais, ou même plus général, d'un point de vue environnemental.
2: Mais c'est vrai qu'on ne voit pas d'omnivores pas essayer de convaincre les gens de manger de la viande.
1: Oh, si, il y en a.
2: Ah ouais, j'en ai jamais croisé.
0: Oui, il faut en avoir. Mais après, je pense que ce sont aussi militants que les véganes, en fait.
2: Après, le véganisme, c'est vraiment un lifestyle, quoi. C'est pas que...
1: Oui.
2: Que le régime en soi, c'est toute ta vie qui est construite autour de ça, finalement.
1: C'est l'abandon de produits d'origine animale. Donc,
2: ça va jusqu'aux vêtements qu'on...
1: Pas de cuir, pas de laine.
2: Ouais.
1: Mais après, il y a plusieurs degrés. Hein. Enfin, t'es pas obligé d'avoir pas de cuir, pas de laine quand t'es vegan.
0: Du coup, moi, tu vois, l'argument, par exemple, les arguments auxquels je peux être sensible, par exemple, l'environnement, le bien-être animal. Lorsque tu me dis pas de cuir, pas de laine, pas du tout tuer un animal, du coup, moi, ça commence, c'est pas trop cohérent, parce que pour moi, depuis que je suis tout petit, il y a une chose qu'on m'a appris, c'est la chaîne alimentaire. Pour faire une anecdote, quand j'étais tout petit, j'avais un poulet qu'ils ont envoyé à la maison auquel je m'étais attaché. Et quelques minutes après, ils l'ont...
2: Oh non, le trauma.
1: Ah, plus de poulet.
0: Au début, je me suis mis à pleurer, mais je t'avoue qu'après la cuisson et tout, comme il a servi, je suis allé à fond.
1: Quand il s'est transformé en poulet avec des frites, Ahmed était content.
0: Après, la raison que je me suis fait, c'est que c'était la chaîne alimentaire. Pour moi, il y a une question d'équilibre. La vie est faite ici. On ne mange pas des choses non vivantes. Ce n'est pas possible que ce soit les véganes eux-mêmes qui vont manger des plantes. Il faut quelque chose la biologie, on est obligé de les tuer pour manger. Donc, j'ai un peu du mal avec des gens qui trouvent que l'acte de tuer en lui-même, c'est...
2: Bah, c'est pas vraiment tuer. Ça dépend comment c'est fait. Mais pour moi, c'est plus un... Comment dire? pas un sacrifice, mais j'ai pas le mot exact, mais c'est pas vraiment tuer en soi.
1: Alors, enfin, le côté sur lequel, oui, je suis d'accord avec toi, c'est quand tu manges un animal, enfin, le point de vue, en fait, c'est que l'animal est sentient. Il a des émotions, des sensations. Mmh. Et là où, pour une plante, on a pour l'instant pas de preuve de sentience. Ce qui fait qu'on a une beaucoup plus forte proximité aussi phylogénétique avec les animaux par rapport aux autres règnes du monde du vivant. Et ça se justifie en soi de vouloir éviter de vouloir préserver ce règne qui est aussi plus proche de nous et qui a des émotions.
2: Et puis ce qui est intéressant dans ce que Ahmed raconte, c'est justement quand on arrive à dissocier en fait ce qu'on voit sur une assiette d'un être vivant finalement. Oui. Et quand on réalise, quand on est petit, justement, je pense qu'il y a beaucoup de gens qui partagent un peu cette expérience de quand ils réalisent que bah, derrière ce qu'il y a dans l'assiette, c'est un être vivant qui a vécu, qui est mignon, auquel on peut s'attacher, et ben ça devient, enfin, on devient conscient de quelque chose, et c'est là où on se pose des questions. Est-ce que j'ai envie de continuer à consommer ça ou pas?
0: Oui, mais finalement, le faire, déjà, il y a envie, une étude bien faite, ça, l'odeur et tout, ça attire. Mais après, Benjamin, moi, il y a un truc qui me pose problème. Parce que dans ce cas, ça veut dire qu'on ira empêcher les lions de manger les buffles. C'est-à-dire, en fait, pour moi, ça a pris un peu un monde de bisounours où, en fait, il ne doit pas avoir de violence.
1: Alors.
0: Je trouve que c'est très artificiel, très humain de vouloir imposer, en fait, une vision sur le monde. Tu vois, moi, il y a un peu cette lecture, il me dit que il y a du naturel, la vie est faite ainsi. Nous aussi, on va mourir. Lorsqu'on va mourir, on va se faire bouffer. Donc, on le veut ou non, une fois qu'on sera su. Pour moi, c'est vraiment l'idée simple de chaîne alimentaire. Ça fait partie du cycle de la vie.
1: C'est une chaîne alimentaire un peu trafiquée où ce que l'on souhaite manger n'est pas chassé, mais élevé pour. Ça, c'est aussi un point de vue dans le sens où, alors si je ne me trompe pas, je ne suis pas philosophe de l'environnement, mais ça s'appelle du spécisme, où c'est le fait d'accorder à sa propre espèce une importance plus élevée qu'aux autres espèces, et qui fait que lorsqu'il y a des douleurs ou n'importe quoi qui se passe pour sa propre espèce, on la considère comme étant beaucoup plus importante moralement que...
2: Mais ce qui est drôle, c'est qu'on le fait même entre nous, humains.
1: Oui, c'est ça. Parfois, on peut même le faire entre nous, humains.
2: Ouais, pas qu'avec les autres espèces.
1: Et ça fait que c'est aussi un point de vue, c'est aussi une déontologie, le fait de se dire, OK, les autres animaux, on les mange parce que chaîne alimentaire, parce que tout ça, donc on est au-dessus, donc on peut se permettre de... C'est un point de vue. C'est un positionnement philosophique aussi.
2: Ouais.
1: Si jamais il y avait des aliens qui venaient et qui faisaient des fermes à humains, est-ce qu'on serait très content de se laisser manger par ces aliens qui font des superbes fermes à humains et qui nous traiteraient par ailleurs super bien? C'est juste qu'à la fin,
2: Si c'est bien fait, si c'est fait rapidement, ça ne me dérange pas.
1: C'est questionnable.
2: Tant
1: en
2: que
1: vrai.
2: Je ne souffre pas, bon. Mais ok.
0: Non, mais je pense que, par exemple, là, imagine qu'un moustique ou une mouche.
1: Ouais.
0: Oui. Dans mon appart, je t'avoue que je n'ai pas pensé à son bien-être.
2: Oui, parce qu'après, c'est nuisible.
0: J'avoue que j'ai du mal à tuer des insectes parce que je trouve que c'est inutile. En général, je vais essayer de le faire sortir sans le tuer. Mais par exemple, lorsque je ne connais pas l'insecte, instinctivement, je me sens en danger. Ou on voit qu'il a une forme, souvent les insectes ont des formes très bizarres. Donc, il peut me faire un truc bizarre, donc baf, je le tue. Et je crois que à l'échelle individuelle, il y a l'auto-suivi. On veut suivi. En fait, pour moi, ce n'est pas une préférence forcément dans le besoin de dominer les autres. C'est parce qu'il y a deux choses. Il y a je veux dominer parce que je me sens plus fort, et puis je le fais pour survivre, pour me protéger, par exemple, contre les médicaments qu'on développe, contre les bactéries. Peut-être les virus, ils ont envie de bien nous bouffer aussi pour vivre. En fait, moi, même quand on parle de dominer, de privilégier son espèce, je me demande si déjà c'est pas instinctivement nous. Instinctivement, on a des réflexes, on se protège dès qu'on se sent en danger. Et toute espèce ou tout animal qui peut nous mettre en danger, on met tout en place pour l'éliminer. Je me demande aussi, est-ce qu'il y a pas une distinction à faire à ce niveau, déjà en termes de... Maintenant, pour les aliens, on va combattre. Je sais pas.
1: Parce que c'est aussi, tu vois, les moutons et les vaches que l'on élève, dans ce point de vue-là, est-ce que ce sont vraiment des animaux qui nous seraient nuisibles et que l'on chercherait à abattre pour les manger?
2: Non.
1: Il y a aussi... tu vois, par rapport à, mm-hmm. à cette
0: question. Non, mais là, c'est plus de besoin. On a besoin de les manger. Hein. Je crois qu'ils ont la vitamine B12, quoi. Donc,
1: que l'on peut trouver potentiellement ailleurs aussi.
0: Ah ouais?
1: On peut...
2: Dans des végétaux, je ne sais pas.
1: Alors, je ne sais plus exactement, mais je crois qu'on peut l'avoir en complément alimentaire. En donc, complément, je pense que dans les champis, peut-être.
2: Ouais.
1: Je ne sais pas, tiens, qu'est-ce qui... Ouais. Il faudra qu'on vérifie ça.
2: Oui, on vérifiera. Alors, on va continuer la discussion après. Et on enchaîne tout de suite avec la deuxième chanson que nous avons sélectionnée pour vous.

0: Vous venez d'écouter Mon amour de Stromae sur Radio Campus Clermont-Ferrand au 93.3 FM et on poursuit avec Ahmed dans Retour sur Science.
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2: Je vais vous parler des sites de rencontres. D'abord, un petit sondage. Avez-vous déjà utilisé des sites de rencontres ?
3: Non.
4: Non plus.
2: Ah bon ?
0: Ça part toute chronique, là ?
4: Aïe, aïe, aïe, aïe, aïe. On va essayer de répondre à la suite, si jamais, avec oui. Ce que nous ont dit les copains.
2: Selon l'ISEM, en France, près d'un jeune adulte sur deux a déjà utilisé une application de rencontre.
0: Et ouais.
2: Donc, vous êtes vraiment hors statistique.
4: Dit-il sur un échantillon de deux personnes.
2: pour beaucoup, c'est même devenu aussi naturel que de rencontrer quelqu'un au travail ou chez des amis. Mais derrière cette révolution se cache une question plus profonde. Et si les applications n'avaient pas seulement changé la façon dont nous nous rencontrons, mais aussi la façon dont nous nous évaluons? Toutes les plateformes ne fonctionnent pas de la même manière. Tinder privilégie la rapidité, une photo, quelques lignes de description, un geste du doigt. Hinge mise davantage sur la personnalité et les conversations. Son slogan est même l'application conçue pour être supprimée.
0: Super.
2: OkCupid cherche la compatibilité grâce à des dizaines de questions sur les valeurs, la personnalité ou le mode de vie. Les philosophies diffèrent. Mais elles partagent une même logique, mettent en relation un très grand nombre de personnes. Et c'est là que commencent les effets inattendus. Premier constat, le marché est déséquilibré. Les estimations disponibles montrent que les grandes applications gratuites comptent souvent environ 70% d'hommes pour 30% de femmes, avec des variations selon les pays et les plateformes. Imaginez une soirée où il y aurait plus de deux hommes pour une femme. La compétition devient mécaniquement plus forte. Résultat, beaucoup d'hommes obtiennent très peu de matchs, tandis que beaucoup de femmes doivent gérer un très grand nombre de sollicitations. Deux expériences différentes produites par le même système. Mais il existe un deuxième phénomène plus discret. Dans la vie réelle, une personne n'est jamais résumée à une photographie, une voix, une façon de rire, une posture, une discussion. Autant d'éléments qui peuvent complètement changer l'attirance. Sur une application, notre cerveau prend sa décision en moins d'une seconde. Nous ne rencontrons plus une personne. Nous sélectionnons un profil. Et parce que les photos sont souvent soigneusement choisies, retouchées, parfois filtrées ou anciennes, la première rencontre peut provoquer une déception. Pas forcément parce que quelqu'un a menti, mais parce que notre imagination avait déjà construit une personne qui n'existait pas tout à fait. Les chercheurs parlent aussi d'un autre phénomène, le paradoxe du choix. Lorsqu'il existe des centaines d'alternatives, surtout pour les femmes, il devient plus difficile de s'engager durablement. Je ne dis pas que les femmes ne s'engagent pas durablement.
0: Après, centaines d'alternatives, ça dépend des gens, je pense. Hein, parce que moi, je ne connais pas 100 personnes. Mais...
2: Pourquoi ? Parce qu'il reste toujours cette petite voix qui murmure. Et si la personne suivante était encore mieux? Cette abondance modifie aussi les comportements. Le ghosting, c'est-à-dire couper toute communication sans explication, est devenu extrêmement fréquent. Lorsqu'une personne devient un profil parmi des centaines, il est psychologiquement plus facile de disparaître que d'avoir une conversation difficile. Selon une enquête de UFC que choisit, 75% des utilisateurs des sites de rencontres déclarent avoir été victimes d'un arrêt brutal de la conversation sans aucune explication. Et enfin, il y a une dernière question que l'on oublie souvent, le modèle économique des sites de rencontres. Une application de rencontre est une entreprise. Elle vend des abonnements, des options premium, des mises en avant de profils. Son objectif est naturellement de satisfaire ses utilisateurs. Mais il existe une tension économique difficile à ignorer. Un utilisateur qui trouve l'amour aujourd'hui quitte souvent l'application demain. À l'inverse, un utilisateur qui revient régulièrement constitue un client durable. Cela ne signifie pas que les applications cherchent volontairement à empêcher les rencontres. En revanche, cela montre que leur intérêt économique n'est pas toujours parfaitement aligné avec celui de leur utilisateur. Alors, les applications de rencontres sont-elles une bonne ou une mauvaise chose? La réponse est sans doute plus nuancée. Elles ont permis à des millions de couples de se former. Elles offrent des opportunités extraordinaires à des personnes qui, autrement, ne se seraient jamais rencontrées. Mais elles nous rappellent aussi qu'à partir du moment où les relations humaines entrent dans un système gouverné par des algorithmes, des statistiques et une concurrence permanente, elles commencent inévitablement à ressembler à un marché. Et peut-être que la vraie question n'est pas de savoir si ces applications nous aident à trouver l'amour. La vraie question est celle-ci. À partir de quel moment cesse-t-on de chercher une personne pour commencer à comparer des profils? Donc, voilà la fin de la chronique. Ça va vous inciter à utiliser ou non des applications de rencontre. Je ne sais pas quel impact ça va avoir sur vos choix.
4: Mais, bah. Chronique intéressante, ouais. Merci.
2: Mais jamais tu es informé que statistiquement, tu as moins de chance. Donc, le point de vue statistique. Donc, ouais. Vous en faites ce que vous voulez.
4: Bon.
0: Bon, bah merci beaucoup, Ahmed, pour cette chronique. Alors, moi, je vous ai préparé aussi une petite chronique. Je commence par une question. Justement, on reste un peu dans la thématique de couple et puis de relations sociales un peu. Si vous décidiez de changer une partie de votre mode de vie du jour au lendemain, comment est-ce que votre entourage réagirait, donc votre conjoint, votre famille ou voire même par extension votre belle famille?
4: Je pense que ça dépendrait dans la direction dans laquelle ça va.
2: Et si on revient au sujet de tout à l'heure sur l'alimentation,
0: ouais.
2: Je pense que ça peut poser problème, en fait. Comme souvent, imagine que ton conjoint ou ta petite amie décide de devenir vegan.
0: Ouais.
2: Et est vraiment vegan radical. Donc,
4: moi, je la soutiens.
0: Tu utilises des termes radical.
2: Oui, tu sais, il y a un exemple où mon directeur de thèse me disait que sa fille avait décidé de devenir vegan.
0: Ouais.
2: Donc, lorsqu'ils achetaient de la nourriture et de la viande, elle jetait la viande.
0: Ah ouais, non,
4: ça c'est dommage.
0: Ouais.
4: Ça, je trouve ça dommage.
0: Ouais, non, ça c'est du gaspillage.
2: Et le plus drôle, c'est qu'elle a repensé à manger de la viande au beurre.
0: Ça, c'était un caprice, je pense.
4: Ou alors, c'était du militantisme, mais vraiment, ça a été l'action militante.
0: De courte durée, quand même.
4: Avoir le contexte.
0: Ouais.
2: Oui, mais du coup, je pense que ça peut poser problème.
0: Ça
2: pour
0: peut
2: moi,
0: poser problème.
2: Tu changes radicalement ta façon d'être et puis l'alimentation, c'est pas du tout. Peut-être on peut se dire à la maison, c'est gérable. Le choix des restaurants, ça, c'est quand même assez pas facile à gérer de mon point de vue.
4: Moi, je pense que ça serait courageux à faire parce que c'est pas facile, justement.
0: Ouais.
2: Ça, c'est une preuve d'amour, quoi, du coup.
0: Une preuve d'amour, dans quel sens? Si on décide d'encourager la personne et de faire en sorte que nos deux modes de vie soient à peu près
4: compatibles,
0: ou peut-être même s'ils ne sont pas compatibles, on essaie toujours de trouver des compromis, je pense. Et qu'il n'y en a pas un qui essaye de prendre le dessus sur l'autre, en fait.
4: Ou que ça parte d'une discussion et d'une explication dans tous les cas.
0: Ouais. Mais en tout cas, si je vous pose la question, c'est parce que c'est un peu l'intrigue d'un livre que j'ai lu récemment qui s'appelle justement The Vegetarian, écrit par Han Kang. Donc, elle nous raconte l'histoire fictive de Yang-hee, alors je ne suis pas sûre de bien prononcer, c'est en coréen. Une jeune femme donc, qui est décrite comme étant ordinaire et limite passive, qui va prendre la décision d'arrêter de manger de la viande suite à un rêve qu'elle a eu. Et donc, de cette simple décision vont découler plusieurs événements que je ne vous gâcherai pas, promis. Donc, cette œuvre, elle a été initialement publiée en trois parties séparées, puis la version compilée est parue en 2007. Et Deborah Smith l'a traduite du coréen à l'anglais en 2015, ce qui a valu au livre le Man Booker International Prize en 2016. Et Han Kang a aussi reçu le prix Nobel de littérature en 2024. Et alors, si ce livre a eu autant de succès auprès du public, c'est parce qu'il laisse au lecteur le choix et la liberté un petit peu d'interpréter certains points. Et d'ailleurs, pour moi, le livre, il traite justement du choix et de la liberté, peut-être même un mélange des deux, la liberté de choisir et le choix de se libérer de certaines chaînes sociales, sociétales. Et donc, en fait, on suit trois points de vue différents suite à la décision donc, entreprise par Yang-hee de bannir la viande animale de son quotidien. Donc, le point de vue de son mari, un personnage aux idées un petit peu patriarcales, son beau-frère, un artiste un peu médiocre en quête d'inspiration, et enfin, le point de vue de la sœur de Yang-hee, qui s'appelle In-hee, qui a le plus d'empathie, finalement, pour Yang-hee. Et donc, je ne vous en dis pas plus sur ces personnages et leur implication dans l'histoire, mais ce que je trouve intéressant dans ce type de narration, c'est que l'on ne connaît jamais le point de vue du protagoniste. L'histoire tourne autour de Yang-hee, mais il n'y a que quelques rares passages dans le livre qui décrivent réellement ses pensées. Si vous arrivez à les comprendre, parce que moi, ça a été un petit peu compliqué, et la raison du coup derrière son choix. Mais ce qui est encore plus intéressant, c'est qu'il y a plusieurs couches dans cette histoire, comme l'a dit l'autrice elle-même. On peut y voir une protagoniste qui souhaite et tente de se métamorphoser. En se séparant de son enveloppe charnelle pour devenir une plante, elle rejette sa nature humaine qui n'évoque que pure violence et haine. On peut aussi interpréter les symptômes psychologiques qu'elle présente et ne voir qu'une sorte de psychose déclenchée par un événement ou peut-être même plusieurs événements qui restent un peu flous et superficiels pour le lecteur. Et on peut aussi lire à travers le comportement de Yang Yi une sorte de combat contre les normes sociétales. Pourquoi est-ce si difficile finalement pour son entourage et la société de manière générale de comprendre et respecter son choix? Est-ce que Yang Yi est réellement psychologiquement fragile ou est-ce qu'elle cherche tout simplement à rester ferme et déterminée face au rejet de la société? Et en fait, ce livre, donc, comme je l'ai dit, il pousse à la réflexion. Il peut aussi déranger un peu, susciter des émotions ou des pensées que l'on n'aurait pas eues en temps normal. Et d'ailleurs, l'une des questions que je me suis posée en lisant ce livre est « Comment est-ce que la société coréenne voit le végétarisme ?» Et pour avoir une réponse à ma question, un essai écrit par Yoo Tae-bun et Yoon In-jin, intitulé « Becoming a Vegetarian in Korea ». Et ils expliquent que les difficultés interpersonnelles constituent un obstacle majeur au végétarisme et c'est dû au fait que, je cite, « commander ou partager des repas similaires est considéré comme une pratique courante qui renforce les relations intimes ainsi que les liens affectifs. » Et donc le fait de manger végétarien peut être perçu comme un comportement déviant, source de discorde avec les non-végétariens. Mais il existe d'autres obstacles, outre ceux culturels, qui pourraient rendre ce régime alimentaire plus challengeant pour des personnes plus que d'autres. Je pense notamment à certaines populations qui vivent dans des climats empêchant le développement de pratiques agricoles, comme dans l'Arctique par exemple. Et dans ce cas-là, on ne peut que s'alimenter grâce à la chasse. Et bon, je pense que maintenant, ils doivent quand même avoir accès à des approvisionnements en tout genre. Mais historiquement, cela n'a pas toujours été le cas. Et puis, à l'opposé de ces deux exemples où le végétarisme peut être difficilement envisageable, certaines cultures sont attachées à ce type de régime, notamment en Asie. Certaines croyances ou traditions encouragent, voire requièrent un régime végétarien, car les animaux ne sont pas considérés comme de simples ressources alimentaires. En tout cas, peu importe nos origines, notre pays de résidence ou nos croyances, il faudrait que chacun puisse avoir accès à des aliments sains et variés, et surtout que chacun puisse avoir le choix d'un régime ou d'un autre, tant que celui-ci répond à tous ses besoins nutritifs. Donc, comme je l'ai dit tout à l'heure, à titre personnel, je suis pesco-végétarienne depuis 7 ans. Et quel soulagement de ne plus être obligée de manger de la viande. Les remarques souvent non sollicitées n'en fait que consolider mon choix. Et quelque part, je peux donc comprendre Yang Yi, mais je ne serais pas allée aussi loin qu'elle. Donc, si vous souhaitez découvrir son histoire, je vous invite à lire le livre. Il a été traduit en français, mais si vous maîtrisez le coréen, rien ne vaut la découverte de la plume originale de Han Kang. Mais encore une fois, libre à vous de choisir.
4: Merci, oui, super intéressant.
2: Intéressant, en vrai. Mm. Ouais, c'est tout intéressant. La question des normes sociaux et tout. Mm. Je sais pas, bon, c'est vrai que pour les couples et tout, c'est compliqué, en vrai.
0: Ouais, et justement, dans le livre, ça pose problème, parce que le premier point de vue, c'est celui du mari, le premier concerné, et effectivement, on voit que ça ne lui plaît pas trop.
2: Mais sans trop spoiler, la raison, c'est quoi? C'est parce que Yang Yi impose ça comme nourriture à la maison, ou c'est parce que...
0: La raison de la rupture?
2: Non, là, je sais pas s'ils ont eu une rupture, mais ils n'acceptent pas ça, mais...
0: La raison de pourquoi elle a décidé...
4: Du désaccord ou du militant, enfin, de pourquoi elle a changé de...
2: Non, du mari. Parce que tu dis le mari n'est plus patriarcal. Pourquoi est-ce qu'il n'en sait pas? C'est parce qu'elle veut imposer ça comme nourriture à la maison ou...
0: En fait, voilà, elle a jeté toute la viande de la maison.
2: Ah bah voilà.
0: elle voulait plus cuisiner de la viande. Mais lui, par contre, comme il travaille, il mange à la cantine tous les jours. Donc, il mange forcément de la viande à midi. Mais le soir, par contre, il ne pouvait plus manger de viande. Donc ça lui posait problème.
2: Okay. Moi, j'avoue que sans être, parce que bon, du coup, je sais préparer, je pense que si jamais ça m'arrivait, je vais préparer moi-même. Je vais pas trop me prendre la tête. Mais en vrai, je peux comprendre son point de vue. Si c'est convenu, supposons par exemple que, je sais qu'en Asie, souvent c'est comme ça, il y a l'homme qui travaille et la femme qui est chargée de la maison, du coup, des entretiens et tout. Si c'est le cas, personnellement, je ne suis pas d'accord avec Yang Yi, bien que de tout, sa décision courageuse. À la limite, tu n'en manges pas, mais lui, tu le laisses manger ce dont il a envie. Tu vois, il y a fait parce qu'il a essayé d'imposer. C'est plutôt elle le problème ici.
0: C'est elle le problème. Mais en fait, le truc, c'est qu'elle a eu un rêve. Alors, moi, en tout cas, je n'ai pas très bien compris le rêve et pourquoi, mais je pense que, en fait, elle se considérait comme, dans sa forme humaine, on va dire, comme un être violent, en fait, rempli de haine, qui ne fait que tuer les animaux. Et du coup, quelque part, elle voulait se défaire de cette image qu'elle avait d'elle-même. Donc, c'est pour ça qu'elle a décidé d'arrêter de manger de la viande. Donc, c'est quelque chose de hyper personnel. Et en fait, face à elle, personne ne comprenait sa réaction, ce changement brusque et total. Et du coup, comme les gens de son entourage ne la comprenaient pas, elle s'est un petit peu renfermée sur elle. Elle ne parlait pas beaucoup et puis elle expliquait juste qu'elle avait eu un rêve et que c'est pour ça qu'elle voulait plus manger de viande. Et donc, en fait, quand tu te retrouves face à de l'incompréhension, forcément, je pense que ça te pousse à avoir des réactions.
2: En plus.
0: Voilà. Donc bon, après, je veux pas non plus tout spoiler.
4: Oui, mais... c'est de la réaction aussi. C'est vrai que ça, ça joue énormément. Mais en tout cas, d'un point de vue sociétal, si tout le monde pouvait être végétarien, ça réduirait de 3 fois les émissions à effet de serre liées.
0: Et oui,
4: lié à l'alimentation, quand même.
0: Une de mes questions, justement, est-ce que vous pensez que le régime végétarien ou vegan pourrait avoir un impact concret sur l'environnement?
4: Ah bah, direct, un impact direct.
2: Oui, ça c'est assez... Enfin, une fois qu'on décide de réduire la production de viande, sauvage, gratis, et manger plus, devenir végano, végétarien, tous, ça aurait un bon impact sur l'environnement. Mais à quel prix, c'est ça?
4: Justement, ça permet, là les chiffres ils existent, c'est devenir végétarien par rapport à un régime omnivore, c'est réduire de 3 fois les émissions de gaz à effet de serre en équivalent CO2 pour son régime alimentaire. Donc c'est quand même un impact assez conséquent.
2: Bon, ça pose une autre question. Déjà, il y a pas du conformisme, le fait de... Déjà, c'est assez compliqué. Je pense que naturellement, les humains, on aime évoluer dans un cadre qu'on maîtrise. C'est comme ça que notre cerveau fonctionne. On veut pouvoir prédire l'avenir. Donc, par exemple, si moi, par exemple, je vais dans un endroit et je sais pas, je décide de partir au travail en jupe, je crois que mon employeur va me regarder, va dire, mais toi, tu as un problème. Tant que ce n'est pas la mode, tu vois, tant qu'il n'y a pas de plus en plus de personnes qui commencent à adopter. Je crois que c'est quelque chose qui est intrinsèque à notre façon de fonctionner. Mais je pense que la question de la nourriture, ça pose aussi la question des alternatives. Parce que il y a une façon, je sais que ceux qui militent pour pousser les gens à moins consommer de viande, souvent ils proposent des alternatives, souvent qui sont ultra transformées, qui ne sont pas plus sains, en fait, pour...
4: Alors qu'il existe des alternatives, quand on remplace, par exemple, pardon, je t'ai coupé, mais si on remplace, par exemple, la viande par des lentilles, déjà, tu as un énorme apport protéique qui peut être réalisé.
2: Oui, mais par exemple, tu vois, moi, par exemple, je prends mon cas, je n'aime pas manger 2 fois la même chose dans la journée.
4: Ouais.
2: Peut-être pour moi, vraiment, la monotonie dans la nutrition, c'est quelque chose qui me pose vraiment problème. Donc, genre, si je mange une chose le midi, je dois manger une autre chose dans la soirée.
4: Ouais, ça ne pose aucun problème, ça.
2: Donc, bon, ça, j'ai l'impression que ça réduit aussi le nombre de choix.
4: Non. Tu as beaucoup plus de plantes qui existent que d'animaux. Donc, déjà, rien qu'en changeant de plante, ça te change le type de plat. Donc, je pense que là-dessus, il n'y a pas de problème. C'est juste les habitudes de cuisine et les habitudes alimentaires qui changent. Mais c'est vrai que moi, j'ai eu un raisonnement similaire quand j'ai commencé à réduire ma consommation de viande. Et je me suis rendu compte qu'en fait, les plats végétariens, il en existe énormément.
2: Mais qui sont tous bons.
4: Ah oui.
2: Tu les aimes tous.
0: Moi, je peux témoigner. C'est très bon.
2: Ouais.
4: Ah oui, oui, il n'y a pas de problème à ça. Et tu n'as pas besoin d'aller sur de l'ultra transformé. Au contraire, tu peux prendre uniquement, si tu aimes bien aller dans les petits marchés, comme localement le marché d'Aubière, le marché de Jaude ou de Saint-Pierre, et tu peux t'acheter tes légumes et tout ce qu'il faut pour pouvoir te faire plein de plats variés. Ouais, il y a de quoi faire.
0: Ouais. Bon, je pense qu'on pourrait encore parler de ça pendant des heures et des heures. Mais en tout cas, merci pour cet échange. Donc, moteur de recherche, c'est fini pour aujourd'hui.
4: Oh, déjà.
0: Déjà. Merci à Ahmed et Benjamin de nous avoir accompagnés aujourd'hui. Et
4: merci à
0: toi. J'en profite aussi pour féliciter Benjamin parce qu'il est docteur.
2: C'est vrai.
0: Voilà. Donc, félicitations. N'oubliez pas que tous les épisodes de moteur de recherche sont disponibles sur le site de Radio Campus Clermont-Ferrand ainsi que sur de nombreuses plateformes de streaming. On se donne rendez-vous le mois prochain. Et on se quitte avec Everyone's a Star de 5 Seconds of Summer. À bientôt.
4: À bientôt.

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2: Bonjour à tous, c'est Emma et je suis ravie de vous accompagner aujourd'hui comme chaque mardi à midi pour parler science avec différents invités. Nous sommes le mardi 28 avril et ce nouveau numéro de C'est pas faux est consacré aux addictions. Selon l'INSERM, ce sont des pathologies cérébrales définies par une dépendance à une substance ou une activité avec des conséquences délétères. Mais comment devient-on addict? Sommes-nous toutes et tous égaux face à l'addiction et comment s'en défaire? Pour en parler, nous recevons Nicolas Cabé, addictologue au CHU de Caen. Mais avant cela, c'est l'heure des infos sciences de la semaine. Les scientifiques auront bientôt un nouvel outil pour évaluer l'état de santé de la végétation. On sait que le dérèglement climatique a un impact important sur la végétation, les forêts et les cultures. Pour mesurer cet impact, un satellite baptisé FLEX, soit un cube de 400 kg, sera placé à 800 km d'altitude. Il va évaluer l'efficacité de la photosynthèse en mesurant la fluorescence renvoyée par les plantes, les arbres dans les forêts et les cultures dans les champs. Car on sait que plus une plante est fluorescente, plus elle est en mauvaise santé. L'engin est en phase de test dans les ateliers de Thales Alenia Space à Cannes, où il a été assemblé. Il sera lancé à l'automne 2026 depuis Kourou, en Guyane. À Tchernobyl, 40 ans après l'explosion du réacteur 4 de la centrale nucléaire, la nature a repris ses droits. Ça n'a pas pu vous échapper. Dimanche marquait les 40 ans de la catastrophe de Tchernobyl. Et depuis 10 ans, des scientifiques ukrainiens, biologistes, botanistes, zoologues étudient la renaissance du vivant dans un environnement contaminé. Dans la zone d'exclusion se trouvaient autrefois les villes de Pripyat et de Tchernobyl, qui formaient une agglomération dont les 70 000 habitants ont été évacués. Aujourd'hui, c'est un sanctuaire pour la faune où le retour de nombreuses espèces animales est désormais documenté grâce à tout un réseau de caméras installées dans la réserve. Mais la guerre menace cet écosystème. Les scientifiques ne peuvent plus accéder à certains secteurs pour suivre l'état des forêts anciennes, notamment à cause des restrictions à la frontière biélorusse, des opérations militaires et de la pollution liée aux mines antipersonnelles. Réduire l'usage des produits cosmétiques diminue l'exposition à certains produits chimiques. Les substances cancérigènes et reprotoxiques sont interdites dans les cosmétiques en Europe. Pourtant, de nombreuses substances présentes dans les produits d'hygiène et les cosmétiques sont suspectées d'effets de perturbations endocriniennes. Elles pourraient interférer avec le système hormonal et être associées à des effets potentiels sur la fertilité et le développement de l'enfant, en particulier en cas d'exposition pendant la grossesse. Selon une étude de l'INSERM menée auprès d'une centaine d'étudiantes, diminuer le nombre de produits cosmétiques et de soins utilisés et recourir à des alternatives plus saines s'accompagne d'une baisse des concentrations urinaires de ces substances en seulement 5 jours. Les chercheurs appellent donc à mieux encadrer la production. Pour autant, les parlementaires européens devront se prononcer mercredi, demain, sur un assouplissement de la réglementation pour les industriels. L'ornithorynque, cet animal invraisemblable qui peuple les cours d'eau en Australie, a une nouvelle fois fait parler de lui. En 1980, on découvre que son bec est en fait un organe électrique avec lequel il détecte le système nerveux de ses proies dans le noir. En 2020, des chercheurs s'aperçoivent que sa fourrure est fluorescente et lui permettrait de repérer ses congénères dans la nuit. Cette fois-ci, des scientifiques ont examiné ces mélanosomes, des petits réservoirs à l'intérieur des cellules qui contiennent la mélanine, un pigment sombre. Ce sont eux qui donnent leur couleur aux poils, à la peau et aux plumes des animaux. Et ceux de l'ornithorynque sont creux, comme ceux des oiseaux. Cette structure lui permettrait d'imperméabiliser son pelage ou de s'isoler du froid, des hypothèses qui restent à vérifier. En mars, un pêcheur, les gendarmes et pompiers locaux ont constaté la présence de traces d'hydrocarbures en surface de la Vie, une rivière du département de l'Orne en Normandie. Ces traces ont été observées au pied du site industriel de la Solepa, société laitière du pays d'Auge, filiale du groupe Lactalis à Vimoutiers. Après qu'un pêcheur ait fait un signalement au site, une entreprise sous-traitante aurait mis en place un protocole de dépollution pendant une quinzaine de jours. Selon des témoignages recueillis par le média Reporter, deux pistolets défectueux de la station-service du site auraient répandu de l'essence dans la nature pendant une durée indéterminée, contaminant la rivière le long du site et une partie des réseaux d'eau fluviale. Une enquête est en cours.
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2: Comment définir l'addiction? Que se passe-t-il dans notre cerveau quand on est addict et comment se soigner? Pour répondre à ces questions, nous recevons Nicolas Cabé, médecin psychiatre et addictologue au CHU de Caen et enseignant-chercheur à l'université. Bonjour.
3: Bonjour Emma. Bonjour à tous et toutes.
2: Pour commencer, le terme addiction est parfois utilisé un peu à tort et à travers. Est-ce que vous pouvez nous donner la définition scientifique, médicale de l'addiction ?
1: Alors, c'est pas évident parce qu'il y a beaucoup de définitions qui existent. On a essayé de faire un consensus international là-dessus et c'est vrai que les addictologues passent plus de temps à dire ce qui n'est pas une addiction qu'à dire ce qui est une addiction. Si on doit être extrêmement schématique, je dirais que c'est la présence d'un comportement, donc de consommation d'une substance ou d'un comportement tout court, sur lequel on a une perte de contrôle qui s'est mise en place, une accumulation de conséquences négatives qui s'opère. Et finalement, malgré cette accumulation de conséquences négatives, le comportement se maintient avec l'apparition d'un symptôme assez particulier qu'on appelle le craving. On n'a pas traduit ça en français. C'est un besoin, une envie irrépressible, indépassable, très envahissant de consommer ou de réaliser le comportement. Avec un conflit intrapsychique, et c'est pour ça qu'on appelle ça en psychiatrie des pensées égodystoniques. On a un conflit entre une part de soi qui voudrait ou qui a besoin de consommer et une autre qui aimerait ne pas le faire ou qui ne peut pas le faire.
2: Et on parle de maladie. Est-ce que l'addiction, c'est une maladie ?
1: Alors, on vient de loin, effectivement, parce que l'addiction, ça a été vu par plein de prismes différents. Notamment, il y a eu toute une période où c'était vraiment la partie morale qui était mise en avant avec toutes ces politiques de prohibition, dont on sait aujourd'hui, historiquement, qu'elles n'ont pas été efficaces du tout. La prohibition de l'alcool aux États-Unis, par exemple, est un exemple assez frappant. Mais pour autant, on a des politiques prohibitionnistes qui continuent à se mettre en place. En France, par exemple, on est un État qui va fortement sanctionner l'usage du cannabis, alors même qu'on sait que ça n'a pas d'efficacité réelle. Et puis progressivement, et c'est pas si ancien que ça, on a évolué effectivement vers un modèle de maladie. Alors sans trop savoir au départ ce que c'était, est-ce que c'était plutôt une maladie du corps, est-ce que c'était une maladie du cerveau, une maladie du psychisme, de l'âme même à un moment. Aujourd'hui, vous l'avez dit en introduction, hein, on est assez clair sur le fait qu'on est sur une maladie chronique, une maladie du cerveau, mais qui a cette particularité de raisonner extrêmement fort avec l'environnement. Donc, plus encore que toute autre pathologie psychiatrique ou neurologique, on a vraiment une interaction très très forte entre l'individu et l'environnement dans lequel il se trouve.
2: Et pourtant, on a du mal à mettre ce terme de maladie. On l'entend rarement. On entend rarement parler de l'addiction comme d'une maladie.
1: Alors c'est vrai qu'il y a une confusion assez rapide qui se fait entre consommation et addiction. Donc déjà là, la frontière est parfois un petit peu floue. Et puis c'est vrai que mettre le terme de maladie, alors ça pourrait être vu comme quelque chose de négatif par certains, mais c'est plutôt très déstigmatisant parce que ça vient amener un rationnel scientifique derrière sur ce qui fait que ces personnes qui auraient toutes les raisons du monde d'arrêter ou de réduire leur consommation ne le font pas. Et c'est là où on rentre vraiment dans le champ de la maladie et on aura l'occasion d'en discuter. Parce que derrière, il y a des soubassements à la fois neurobiologiques, psychologiques, comportementaux, sociétaux, qui vont s'intriquer les uns et les autres pour faire que certaines personnes, face à des usages de substances ou de comportements, vont déraper, vont partir sur ce mode de l'addiction.
2: Et donc, pour comprendre concrètement ce que c'est une addiction, qu'est-ce qui se passe dans notre cerveau, dans le cerveau d'une personne qui est concernée par l'addiction ?
1: Alors pour répondre à cette question, il va falloir remonter très très très loin dans l'évolution. On a pas mal de structures dans un cerveau et on sait aujourd'hui que certaines d'entre elles vont travailler en réseau pour former ce qu'on appelle le circuit de la récompense. Ce circuit de la récompense, il a manifestement été très utile dans l'histoire de l'évolution puisqu'on le retrouve pratiquement chez tous les mammifères. Même l'ornithorynque. Je ne sais pas si c'est un mammifère d'ailleurs, faudrait vérifier. Il me semble que je ne suis pas sûr.
2: Je crois que si. Bref. Mais c'est un peu un animal particulier.
1: Voilà. Bon, moi, je ne suis pas un ornithorynque, je suis qu'un addictologue, désolé. Et donc, ce système a représenté un avantage évolutif extrêmement important. Il a été sélectionné du coup par l'évolution parce qu'il permet d'apporter une récompense cérébrale à des comportements qui sont in fine utiles à la survie de l'espèce. Parmi eux, on peut citer dans ce qu'on appelle les récompenses naturelles, l'alimentation, l'activité physique, les relations sexuelles, les interactions sociales ou la résolution de problèmes, par exemple. Et ces comportements-là viennent, et on le retrouve toujours aujourd'hui, hein, apporter du plaisir au niveau cérébral, et en parallèle de ce plaisir, il va y avoir un pic de dopamine, cette fameuse dopamine, qui est un neurotransmetteur qui n'est pas le signal plaisir en lui-même, mais qui est l'espèce de drapeau qui dit là, il y a eu du plaisir. Et finalement, face à un comportement qui est récompensant, le cerveau, qu'est-ce qu'il va faire ? S'il y a possibilité de recommencer, il va recommencer. Et à chaque fois, il y aura ce petit pic de dopamine qui va apparaître. Et ça va générer un phénomène d'apprentissage qui va créer des biais motivationnels et des biais d'approche en faveur du comportement récompensant. Ça, dans le principe, c'est super utile pour tout le monde. C'est ce qui permet d'avoir plaisir à aller pêcher, à aller cuisiner, plutôt que d'acheter un truc tout prêt, etc. Ou de faire des sudoku qui, globalement, ça sert à rien, mais c'est résoudre un problème et ça fait plaisir au cerveau. Dans l'addiction, la difficulté, c'est qu'on va avoir des comportements ou des substances qui vont prendre en otage finalement ce système de la récompense et venir générer avec un effort relativement faible un signal plaisir extrêmement puissant, qui passe notamment par la dopamine et par d'autres systèmes de neurotransmission comme le système opioïde, le système cannabinoïde, le système cholinergique ou le système sérotoninergique par exemple. Et là, le cerveau, il fait ses comptes. C'est-à-dire qu'entre un comportement qui est laborieux, mais qui génère un plaisir moyen, et quelque chose qui est facile à faire et qui génère un plaisir puissant, il va vite faire le calcul et va plutôt orienter le biais motivationnel en faveur de ce comportement. Chez certaines personnes, pas de problème, ça va rester relativement stable. On a une vulnérabilité faible et du coup, même des consommations de substances comme la cocaïne, par exemple, vont rester sporadiques, pas de souci. Par contre, chez une partie de la population qui a des vulnérabilités préexistantes, ces mécanismes-là vont prendre le dessus sur le reste et finalement le cerveau va arrêter de chercher ses récompenses dans les plaisirs naturels pour tout centrer sur le comportement addictif lui-même. Donc on a vraiment une centration sur le produit ou le comportement addictif et le reste va devenir trop fade, va s'éteindre progressivement et on a après ce schéma assez classique d'une personne qui va abandonner progressivement tout ce qui faisait les choses importantes de sa vie, donc perdre son travail, perdre ses enfants, sa famille, sa maison, etc. et arriver à l'addictologie très tardivement parce que comme il y a beaucoup de stigmatisation, ils n'ont pas très envie de venir voir un médecin pour s'occuper de ça.
2: Mais l'évolution de l'effet, il est un peu descendant, non ? Enfin, j'ai la sensation que plus on avance dans l'addiction, plus on va consommer de la substance ou faire l'activité en question. Oui, l'effet pour moi, il est, enfin, dans ma tête, il est descendant.
1: Ça. C'est tout à fait ça, parce qu'en fait, le cerveau déteste qu'on lui impose les choses. Donc, quand on va répéter comme ça un comportement fortement récompensant, avec du coup une forte charge de dopamine qui est libérée à chaque fois, le cerveau va s'adapter, il va faire en sorte que le signal soit moins bien transmis. Donc quand la dopamine arrive massivement dans la synapse, en fait, le cerveau s'est arrangé pour rentrer, je suis très schématique, mais faire rentrer les récepteurs qui sont censés recevoir cette dopamine de l'autre côté de la synapse, donc sur le neurone d'après, il les fait rentrer à l'intérieur et du coup, comme on a moins de récepteurs disponibles, même avec beaucoup de dopamine dans la synapse, le signal est moins bien transmis. Et ça va générer du coup une perte progressive de la dimension récompensante du comportement, ce qu'on va appeler le renforcement positif. Je fais quelque chose pour obtenir une récompense et ça va s'atténuer au cours du temps et il y a deux options, hein, c'est soit on arrête, on espace les prises et ou les comportements.

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4: Les radios offshore ont-elles pris leur revanche sur le parti travailliste britannique à l'origine de la loi qui a porté un coup très dur à leur existence durant l'été 1967. Il serait exagéré de dire que Radio North Sea International porte seule la responsabilité de l'échec électoral du Premier ministre Harold Wilson et de son parti le 18 juin 1970. Pourtant, la campagne antitravailliste à laquelle a activement participé la radio flottante a clairement joué un rôle dans la défaite d'un parti qui était pourtant donné favori. Même si par le biais de son programme Radio One, la BBC a su séduire le public jadis à l'écoute des radios maritimes, on assiste peut-être à la naissance d'une sorte de monde radiophonique parallèle. On s'aperçoit avec le recul que les radios offshore qui se sont très vite imposées avaient acquis une légitimité presque immédiate. Toutes avaient pignon sur rue, comme on dit. Radio Caroline et London avaient des bureaux en plein centre du quartier de Mayfair. Même si Radio North Sea International nourrit les mêmes ambitions que ses ancêtres, son existence est d'emblée beaucoup plus compliquée. D'autant que l'alternance politique en Grande-Bretagne n'a rien changé. Le nouvel occupant du 10 Downing Street et son gouvernement, malgré les promesses, n'abolit pas le monopole de la BBC. Mais quelques années après l'arrêt des stations maritimes, le calme des ondes britanniques est parfois troublé par des émetteurs diffusant des programmes. Il s'agit de stations terrestres dont l'impact n'a rien à voir avec leurs aînés maritimes. Certes, mais pirater les ondes est peut-être entré dans les mœurs. D'autant qu'en Nouvelle-Zélande, Radio Oraki, au départ maritime, a obtenu une fréquence terrestre et a donc contribué à influencer la loi dans ce pays. Comment les choses vont-elles évoluer en Europe ? Radio North Sea International va-t-elle enfin parvenir à émettre sans semer le désordre ? Ronan O'Reilly, toujours en embuscade, va-t-il relancer Caroline ?
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4: Si Radio North Sea International a des ambitions commerciales, qu'elle a d'ailleurs bien du mal à concrétiser du fait des ennuis qu'elle accumule, il y a pour la première fois depuis la naissance du phénomène des radios flottantes, une station qui nourrit des ambitions plus culturelles. Il s'agit de Capital Radio, qui poursuit sa mise en onde depuis le King David, ancré au large de Nordwick. Voilà ce que l'on peut entendre le 30 août 1970 à 14h20 sur la fréquence 270 mètres en onde moyenne.
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4: Le 1er septembre, Timothy Thomason, le promoteur du projet, prend l'antenne. C'est l'acte officiel de naissance de Capital Radio. Dans sa première intervention, il explique les buts de la station qui sont dirigés contre le monopole étatique de la radiodiffusion.
10: Nearly every government in West Europe maintains an iron control on the means of instant mass communications. 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
4: Toutefois, seulement un peu plus d'une semaine après son lancement, Capital Radio cesse brusquement ses émissions. Dans la soirée du 9 septembre, un problème technique oblige à ramener le King David dans un port pour réparation. Les responsables de la station sont alors menacés de poursuites judiciaires par le gouvernement néerlandais. Il leur est reproché d'avoir installé un émetteur sur un bateau en violation des lois du pays. Les autorités néerlandaises, qui avaient été jusqu'à présent très tolérantes avec Radio Veronica, semblent maintenant durcir le ton. Depuis que le MEBO 2 de Radio North Sea International est revenu au large des côtes du pays, on sent une certaine crispation. Pourtant, le gouvernement néerlandais n'aura pas besoin de légiférer contre Radio North Sea. En effet, dans la soirée du 23 septembre, l'équipe du MEBO 2 reçut un message de la direction suisse de la station, leur demandant d'arrêter les programmes le lendemain à 11h du matin. Dans la soirée du 23, les DJ se succèdent pour annoncer la fin des programmes. Mais les raisons invoquées semblent étranges.
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4: Ce serait donc en prévision d'une offensive politique qui se prépare et pour protéger Radio Veronica que Radio North Sea International déciderait de cesser ses activités. On sait que la solidarité existe dans une certaine mesure entre les radios offshore. Mais si une offensive gouvernementale se prépare réellement, elle devrait viser toutes les radios maritimes. La fermeture préventive de Radio North Sea ne devrait pas changer grand-chose si dans les sphères politiques néerlandaises, on a décidé de faire taire les émetteurs marins. On apprendra bien plus tard les vraies raisons de l'arrêt soudain des programmes de Radio North Sea International. Il y avait bien un lien avec Radio Veronica, mais il avait bien plus une dimension financière que solidaire. En tout cas, le 24 septembre, un peu avant 11h du matin, Alan West et Andy Archer sont les deux dernières voix à s'exprimer sur l'antenne.

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2: Capital Radio revient sur les ondes et pendant environ un mois, elle parvient à diffuser régulièrement. Un club d'auditeurs est créé qui réunit plus de 5000 membres en quelques semaines. La station commence aussi à séduire quelques annonceurs. Et comme Radio North Sea International a quitté les ondes, la menace du gouvernement néerlandais sur les radios maritimes semble s'estomper. Toutefois, dans la nuit du 10 novembre 1970, la chaîne d'ancrage du King David se rompt et le bateau commence à dériver sous la pression d'un vent de force 9. L'équipage ne parvint pas à jeter l'ancre de secours et vers 3 heures du matin, le capitaine du King David lança un appel de détresse. Les canots de sauvetage d'Ijmuiden et de Nordwijk prirent la mer, ainsi qu'un remorqueur de la société Wischmüller, celle-là même qui avait saisi les deux bateaux de Radio Caroline en mars 1968. Il fallut évacuer l'équipage avant que le King David ne s'échoue sur la plage de Nordwijk. Une première inspection de la coque révéla que les dommages étaient mineurs, mais des câbles spéciaux étaient nécessaires pour pouvoir sortir le bateau du sable grâce au remorqueur de Wischmüller. Mais le matériel indispensable à la manœuvre tarda à être acheminé. Sous les coups de boutoir du vent et de la mer déchaînée, le King David s'enfonça un peu plus dans le sable. Le 13 novembre, le navire radio fut tiré de sa prison de sable et remorqué vers Ijmuiden puis vers Amsterdam. Quelques réparations étaient nécessaires et le bateau fut transféré vers un chantier non loin de l'endroit où il avait été ramené. Mais lors de ce transfert, le King David fut suivi par une vedette de la police néerlandaise qui l'immobilisa à son arrivée au chantier sur décision de justice. Les dirigeants de la station apprirent alors que cette immobilisation avait été demandée par la société Wischmüller qui réclamait 15 000 livres pour le remorquage du bateau lors de la tempête du 10 novembre. Durant plusieurs semaines, les membres de l'association International Broadcasting Society s'investirent bénévolement pour tenter de trouver une solution permettant de récupérer le King David. Mais il n'y avait plus d'argent. La radio ne revint jamais sur les ondes. Elle n'aura donc duré qu'à peine plus d'un mois.
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2: Si Radio North Sea International a déserté les ondes, elle ne va pas tarder à refaire parler d'elle et d'une façon bien particulière. Mais on commence à s'y habituer. Quelques semaines après l'arrêt des programmes, Erwin Meister avait expliqué que le Mebo 2 avait été vendu à un pays africain et qu'une radio allait redémarrer depuis la Méditerranée. Mais le bateau n'avait jamais quitté la mer du Nord. En décembre 70, la presse néerlandaise se fit l'écho d'une rumeur selon laquelle la station allait bientôt revenir sur les ondes. Et à cette occasion, on apprit les vraies causes de sa disparition. Elles sont assez ahurissantes. Lorsque le Mebo 2 revint vers les côtes hollandaises en juillet 70, les responsables de Radio Veronica commencèrent à nourrir quelques inquiétudes sur cette nouvelle rivale. Voilà 10 ans que la doyenne des radios offshore émettait sans la moindre concurrence, hormis celle de Radio Nordsee depuis Rem Island, qui ne dura que quelques mois. Les inquiétudes des dirigeants de Veronica augmentèrent encore lorsqu'ils apprirent qu'Erwin Meister songeait à lancer un programme en néerlandais. Ils proposèrent alors une grosse somme d'argent à la société Mebo Limited pour qu'elle réduise au silence sa radio. Les propriétaires suisses acceptèrent. Une clause de l'étrange contrat prévoyait que si Radio North Sea International redémarrait ses émissions, Mebo Limited devrait intégralement rembourser Radio Veronica. Mais pour se protéger d'une telle éventualité, Radio Veronica avait pris quelques dispositions et avait remplacé tout l'équipage du Mebo 2, toujours au mouillage au large de Scheveningen, par un personnel qu'il salariait et qu'il pouvait donc contrôler. En décembre, Mebo Limited proposa à Radio Veronica de rembourser la garantie financière pour pouvoir reprendre les émissions. Mais les dirigeants de la radio historique refusèrent. Le 6 janvier 1971, le Mebo 2 est abordé par une petite embarcation porteuse d'un message à destination du capitaine. La direction de Veronica lui demande de rentrer à terre de toute urgence. Il quitte donc son poste et suit les marins qui sont venus le chercher. Pendant ce temps, une autre embarcation s'est rapprochée du navire radio et deux membres de la société Mebo Limited, dont Erwin Meister, montent à bord et en prennent le contrôle. À terre, le capitaine du Mebo 2 ne peut que constater qu'il est tombé dans un piège. Personne n'a réclamé sa présence. Il reprend alors la mer dans l'autre sens, mais s'apprêtant à remonter à bord du bateau émetteur, il fut accueilli par le canon d'une arme pointée sur lui. On lui suggéra clairement de retourner d'où il venait. Dès le lendemain, le Mebo 2 fut remorqué au large de la plage de Katzand, à la limite de la frontière néerlando-belge. Là, Mebo Limited annonça que des programmes allaient reprendre, mais plutôt vers la Belgique, afin d'éviter tout conflit avec Radio Veronica. Meister et Bollier, à la recherche de nouveaux financiers, ont a priori trouvé un investisseur belge qui souhaite lancer une station maritime. À côté des programmes de Radio North Sea International, le Mebo 2 va donc accueillir Radio Marina International.
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2: Mais l'extrait que vous venez d'entendre n'a jamais été diffusé sur les ondes. Il s'agit d'une bande enregistrée en prévision de tests de transmission qui n'ont jamais eu lieu. Valère Broeke, qui était à l'origine du projet Radio Marina International, n'investit finalement pas.

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1: Le financement tant attendu va venir d'une maison d'édition hollandaise, les éditions Bazart. Le Mebo 2 revient donc au large des côtes néerlandaises et le 6 mars, des programmes en néerlandais démarrent.
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1: Bien évidemment, Radio Veronica vit d'un très mauvais œil le retour du Mebo 2 et le démarrage de programmes en néerlandais. La station historique déposa alors une plainte contre la société Mebo Limited. Mais le 25 mars, le tribunal débouta Veronica, constatant que l'accord entre les deux entreprises a expiré et que comme Mebo Limited a proposé de rembourser les sommes versées par Radio Veronica, Mebo Limited a respecté les termes de l'accord. Le cas juridique est intéressant et peut-être unique, car il amène le tribunal d'un pays à se prononcer sur un accord entre deux entreprises dont le statut au regard des lois de ce pays est totalement flou. Si contrairement au gouvernement britannique, le gouvernement néerlandais n'a pris aucune mesure pour réduire au silence ces deux radios, elles n'ont toutefois aucune licence d'émission ni aucune existence légale au regard de la loi néerlandaise. Cette situation juridique singulière va être à l'origine d'un nouvel épisode spectaculaire de l'histoire des radios maritimes. Dans la soirée du 15 mai 1971, un canot quitte discrètement le port de Scheveningen. Trois hommes sont à son bord. Trois heures plus tard, l'embarcation s'amarre au Mebo 2 et deux des trois individus montent à bord. Les DJ et l'équipage ne les remarquent pas. Ils sont en train de regarder un match de football à la télévision. Les hommes placent alors des explosifs sur un tuyau menant à un réservoir d'huile. Ils ont juste le temps de s'enfuir quand l'incendie se déclenche. À 22h50, Alan West est à l'antenne au moment où le Mebo 2 est secoué par une violente explosion. L'équipage découvre alors l'incendie.
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1: Pendant que les autres DJ et l'équipage tentent de combattre les flammes, Alan West tient l'antenne d'une façon aussi héroïque que poignante. Il ne cesse de lancer des appels de détresse. Très vite, il mentionne le bruit d'un moteur de bateau proche du Mebo 2 ayant précédé l'incendie. Certains avaient donc entendu l'embarcation s'approcher, mais personne n'y avait accordé d'importance.
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0: Les gardes-côtes néerlandais et la police sont submergés d'appels par les auditeurs. Mais le déclenchement des secours prend du temps. Le Mebo 2 est à plus de 4000 des côtes. Alan West continue à lancer des appels en anglais, bientôt rejoint par une seconde voix qui s'exprime en néerlandais. Ils décrivent que le feu a atteint la salle des machines.
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0: Cela fait près d'une demi-heure que l'équipage du Mebo 2 lutte contre les flammes. À l'antenne, Alan West a de plus en plus de mal à assurer la continuité des programmes. Les disques commencent à être entrecoupés de longs silences. Il annonce que le feu a maintenant gagné le pont, que l'air est de plus en plus irrespirable et que l'évacuation du navire semble inéluctable.
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0: Vers 23h30, la situation est intenable sur le Mebo 2. Alan West cesse d'appeler à l'aide. Quelques disques sont encore joués, mais de façon désordonnée. L'équipage n'a plus le choix et met un canot de sauvetage à la mer. Le capitaine et deux techniciens sont restés à bord. Tout en continuant à combattre les flammes, ils lancent encore quelques appels en néerlandais. Le dernier message est lancé à 23h40. Puis, Radio Noordzee International devient totalement muette.
3: Zit die Irgendorpen nou in Zürich zu hören? Das Folgende ist passiert, ich gebe geschwind eine kurze Meldung durch. Der alte Maschinenraum hat explodiert und hat angefangen zu brennen und das Feuer ist angestiegen bis in die Brücke. Ich bin jetzt gezwungen auszuschalten, weil sehr starker Rauch ist, überall auf dem Schiff. Die Leute sind sicher in der Rettungsboot. Bye bye.
0: Des navires arrivent sur zone, peu de temps après. L'incendie sera circonscrit à 2h30 du matin. Par miracle, il n'y a aucun blessé. La poupe du Mebo 2 a été sérieusement endommagée et le pont est totalement détruit, mais le navire est encore en état de marche. Et surtout, l'équipement de diffusion n'a pas été touché. Dès le lendemain, Radio Noordzee International renaît de ses cendres, si l'on peut dire. L'enquête a immédiatement débuté et la police va rapidement accumuler les preuves d'un incendie d'origine criminelle. Se basant sur les témoignages d'un moteur de bateau entendu près du Mebo 2 peu de temps avant l'incendie, les policiers néerlandais se mettent à la recherche d'une petite embarcation qu'ils trouvent au bout de quelques heures sur une plage à environ 4000 du navire radio. Dans la foulée, ils arrêtent 3 hommes et 2 ne tardent pas à reconnaître leur culpabilité. Dans son flash de 16 heures, le 16 mai, Radio Noordzee International rapporte la nouvelle.
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0: C'était les DJ de la haute mer, 23e épisode.
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Tu sais, ce monde est tellement égoïste qu'il veut mourir avec le destin. Il nous vend son désespoir, son angoisse. Ça pousse à consommer. On est dans l'urgence, nerveux, impulsif. Alors qu'on pourrait avoir un projet de société clair, stable et même solide. 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C'est parce que ça a marché qu'ils sont allés tuer tout le monde. 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

0: nous, plein de, il y avait plein de nos espèces, il y avait une biodiversité. Donc. Tu l'as vu ton sol?
1: Et hier, vous faites donc une réunion de 3 heures pour sortir qu'aux conclusions, comme conseil à la population, buvez de l'eau.
2: Écoutez, en fait, je me retiens pour pas exploser sur votre plateau parce que j'en ai ras le bol, en fait, quoi.
3: Par contre, pour que la température commence à baisser, il faut que les...

0: projet, on pourrait éventuellement changer les arbitrages. Ça s'appelle de la politique. Mmh.
1: Nos enfants nous jugeront comme des criminels.
2: Buvez de l'eau. La climatisation est beaucoup de l'argent. Les arbres, ils font ça gratos, quoi.
3: Est-ce que les gens sont si bien nourris que ça pour être aussi malades?
4: Aujourd'hui, la vie est considérée comme une ressource. Pour les ressources, on les utilise.

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0: Buenas noches, bonsoir tout le monde. Buenas tardes, América Latina. ¿Cómo va todo el mundo? On se retrouve à nouveau avec Planeta Latino, avec Xavier. Xavier?
1: Oui, je suis là, je Xavier. Suis là. Pardon, excuse-moi, je travaillais encore. Hein. Désolé.
0: Ah bah écoute, il fallait arriver avant. Voilà.
1: Et nous avons aussi...
0: Et aujourd'hui, on a à nouveau comme invité Valentin.
2: Bonsoir à tous, bonsoir à toutes. Merci beaucoup de m'avoir encore ici.
0: Ah ben, on est ravis de t'avoir à nouveau avec nous dans cette émission des Planétaires Latino sur Radio Campus.
1: Radio Campus qui est rediffusée, enfin en tout cas l'émission de ce oui. soir est rediffusée sur les pages Facebook de Planétaires Latino.
0: De Planétaires Latino, oui.
1: Radio Campus et Planétaires Latino sur Radio Campus également.
0: Oui, c'est le podcast, on peut le trouver en ligne sur le site de Radio Campus, clairement.
1: Exactement, tout à fait. Donc ma chère...
0: aujourd'hui, on a une invitée qui est à distance, je bien comprends, si je comprends comme il faut.
1: Nous avons déjà beaucoup parlé d'elle les dernières semaines.
0: Oui, on l'a déjà eu aussi en interview il y a quelques mois auparavant.
1: Oh oui, depuis longtemps, puisque Féline nous a fait l'honneur d'être là ce soir pour faire la promotion de son dernier single dans Planète Latino Radio Campus. Mais en même temps, ça fait oui, bien entendu, ça fait très longtemps que nous la suivons, ça fait très longtemps qu'elle apparaît en vocal. Elle est très très vivante et c'est quelqu'un qui aime la vie et c'est quelqu'un surtout qui aime la musique et bien évidemment Planète Latino puisqu'elle avait bien évidemment il y a 2 ans pour les 25 ans de Planète Latino, elle avait fait un petit vocal WhatsApp très très sympa, mais nous n'en sommes pas là, c'est du passé. Aujourd'hui c'est un nouveau single. On va en parler avec elle d'ailleurs.
0: Hein. Ah bah oui. Ah bah, et il faut préciser aux gens que on va la voir, mais on appelle. Malheureusement, on peut pas la voir en personne.
1: Et non.
0: Parce que elle se trouve très très loin.
1: Oh oui. En fait, elle est en France.
0: Ah, elle est en France maintenant.
1: Elle est en France. D'accord. Mais le problème, c'est que bon, elle a beaucoup beaucoup d'activités, donc elle peut pas non plus être là dans nos studios pour l'instant. Pour l'instant.
0: Ah ben oui, parce que tu sais, la dernière fois qu'elle était en interview, elle était aux États-Unis.
1: C'est pas du tout elle.
0: Non, si.
1: C'est... Non, si. C'est pas du tout elle. Mais c'en est une autre.
0: Ah ben, t'as beaucoup d'amis, hein. T'as beaucoup d'amis que t'invites.
1: J'ai surtout beaucoup d'interviews à faire avec des personnes qui ont des activités musicales et festivals.
0: D'accord.
1: Voilà. Donc, nous aurons tout à l'heure, vers 20h15 à peu près.
0: Oui, c'est ce que tu avais dit, ouais.
1: 20h15, 20h20. Pour le moment, on va bien évidemment faire un petit package de ce qui s'est passé à la finalité, je dirais, du mondial. Et vous allez nous expliquer.
0: Oui,
1: parce
0: un
1: que...
0: peu l'actualité, on voilà. va dire. C'est les dernières news de la Coupe du Monde. Allez, elle est finie, on le sait, mais il y a beaucoup à raconter.
1: Mais en même temps, il y a d'autres choses à raconter. Mais bon, on n'a pas trop le temps. On verra par rapport à ta chronique. On verra tout à l'heure.
0: On verra bien. Sinon, semaine prochaine, on en parlera.
1: Tout à fait.
0: Non, semaine prochaine, non, peut-être pas.
1: Ah bon, t'es pas là?
0: Non.
1: Oh mon Dieu.
0: Tu me lâches. Non, semaine prochaine, je peux. Après, je pourrai pas. Je pars en vacances.
1: Tout le mois d'août?
0: En tout cas, 2 semaines. Fin août, je reviens fin août.
1: Tu te rends compte qu'elle me lâche, hein? Elle me lâche, hein?
2: Un lâchage en direct.
0: Ah oui. La chaîne en direct, tout à fait. Merci, merci. Voilà, rajoute une couche. Merci, Valentin.
1: Alors, ce qu'on va faire, c'est que nous allons passer un morceau. Alors, Despacito, vous connaissez?
0: Oui.
1: Mais chanté par un...
0: Opéra?
1: Pas du tout. Chanté par un...
0: Chanteur.
1: Un chanteur qui est anglais. Et franchement, c'est acoustique et c'est très beau. Je vous invite à connaître
0: Ok, on va voir,
1: Il s'appelle Boyce Avenue.
0: Ah ok, Boyce Avenue.
1: Et c'est, d'ailleurs, il fait des reprises.
0: Ah, Boyce des voix.
1: Boyce. Boyce.
0: Ah, Boyce des garçons.
1: Boyce, B-O-Y-C-E. Oui.
2: Ah, c'est un prénom. Non?
0: Oui, parce que...
1: Je suis pas sûr. Boyce.
0: C'est bizarre, parce que voix, c'est voice, avec ouais. V-O-I-C-E, et garçon, c'est B-O-Y-S.
1: Oui, non, mais d'accord.
0: Oui,
1: mais...
0: Il a fait un mélange entre les deux, peut-être.
2: Possible.
0: Mais c'est possible, le petit jeu de mots bizarre.
1: Mais c'est quelqu'un qui joue du piano, qui joue de la guitare, et qui reprend... Et qui chante, et qui fait aussi, bien évidemment, des fois des chœurs. C'est quelqu'un de très intéressant, c'est un artiste très intéressant. Je l'ai découvert il n'y a pas longtemps. Et il chante non seulement anglais, mais aussi espagnol pour Despacito. Bah écoute, on va l'écouter.
0: Allez, on va voir, et on en parlera à la fin de la chanson.
1: T'inquiète pas, c'est bon. C'est bon. Je suis sûr.

0: Alors. Oula. Non, après, c'est une petite version acoustique.
1: Tranquille.
0: Comme il y en a au moins. Il y en a déjà fait. C'est pas mal. C'est sympa. C'est un peu rigolo.
1: Pourquoi rigolo ?
0: Pour moi, parce que il a quand même un bon accent quand il parle, quand il chante en espagnol.
1: D'accord.
0: Donc bon, il y a des mots que c'est un tout petit peu rigolo. Mais la chanson, elle est bien exécutée et pourquoi pas.
1: Parce que souvent, c'est toujours un petit peu la version, je dirais, d'origine, qui a été un petit peu arrangée. Mais là, c'est une version vraiment acoustique.
0: Mais c'est que ça avait déjà fait la version acoustique.
1: Non, pas lui.
0: Si, non, pas lui.
1: Oui.
0: Mais on va dire, de la version originale, il y en a quelques-unes des versions acoustiques. Elle est bien. Et c'est juste que je dis, c'est rigolo qu'il y a un petit accent, mais c'est pas mal. Elle est pas mal.
1: Mais il y a aussi une chaîne YouTube qui s'appelle PMJ, Postmodern Jukebox, c'est du jazz. Ça a été repris aussi. Alors, mi-espagnol, mi-anglais.
0: D'accord, ouais,
1: c'est super
0: mais
1: intéressant.
0: Mais tu sais, cette chanson, c'était tellement un succès planétaire qu'elle a été reprise et re-reprise par plein d'artistes. Il y a des versions en anglais, il y a des versions en espagnol. Il y a plein d'artistes qui se sont mis à la chanter en espagnol avec des accents de différentes langues parce que c'était un succès planétaire. Donc forcément, ça appelle aux gens de faire une reprise ou un cover à leur sauce.
1: Un cover.
0: Oui, un cover.
1: Un cover.
0: Cover.
1: Elle a un accent terrible en anglais. Hein.
0: Cover.
1: Yeah.
0: Oh my God, a cover.
1: Oh, you're a man. Oh, j'arrive, je suis pas.

0: Ah bah ça. Mmh. Bah, il faut que tu changes de personne pour t'apprendre l'espagnol quand même. D'ailleurs, on envoie un petit bonsoir à Eduardo, qu'il est en vacances. Mmh. On l'a vu, hein, on l'a vu. On venait de le voir là tout de suite. Mmh. Mais bon, on lui fait un petit coucou. Hein. Et oui, j'ai pris ta place. Pardon.
1: Ah, oui, bisous Eduardo et bonnes vacances, hein, surtout.
0: Bonnes vacances, j'ai pris ton émission. Mmh. Maintenant, il est à moi.
1: À nous.
0: À moi.
1: À toi. Et à moi. tu vois que ça s'approprie tout.
2: C'est les latinos, ça, c'est comme ça.
1: Ah, c'est dingue.
0: Ah, pardon, excuse.
2: C'est un point fort, c'est un point
0: fort. Elle est déjà signée ta convention de stage, Valentin.
1: Je crois que Valentin veut prendre ma défense, hein, je te signale.
0: Je ne crois pas.
1: Ah bon?
0: Je ne crois pas parce que, tu sais, il est stagiaire Pachamama.
1: Il est stagiaire?
2: J'ai un poste faible, oui.
1: T'as vu qu'elle a dit stagiaire. Bon.
0: Bah, il est stagiaire chez Pachamama et moi, j'appartiens au bureau. Donc,
2: Ah oui, c'est vrai en plus.
0: Bah oui, c'est vrai en plus.
2: C'est signature.
1: C'est toi qui tiens le bureau pour pas qu'il tombe.
0: Non. Non. Non, quand même. Non, non, non.
1: Oui, oui. Bon, en tout cas, une nouvelle émission, hein. Une nouvelle émission avec bien sûr une invitée, mais aussi on va essayer de voir si on peut faire la chronique un petit peu, ou peut-être sur la Bolivie qui est un peu moins.
0: Ouais, je crois qu'on va plutôt rester un peu dans l'actualité, ouais. Et on va parler un peu sur les diverses polémiques qui ont été générées lors de cette Coupe du Monde et bien évidemment lors de cette finale des légendes qu'il y a eu. Et tout ce qui était autour, en fait, de cette finale. Donc, tout ce qui s'est passé avant, tout ce qui s'est passé après, et par rapport aux joueurs, par rapport aux supporters, par rapport à différentes mesures, et aussi les matchs d'avant, les conséquences. Parce qu'il y en a énormément à dire. Mmh. Et pour le coup, ça concerne l'Amérique latine.
1: Bien évidemment. Alors, nous sommes prêts. Féline et moi.
0: Eh bien, parfait, allons-y.
1: Donc.
0: Allons accueillir Féline, avec plaisir.
1: Mais pour l'instant, sachez que Féline a une activité très, très chargée. Mais elle nous dira ça dans quoi ? Allez, quelques secondes, le temps que WhatsApp veuille bien. Merci.
0: Ah, bah ça.
1: Alors, Féline. Féline, nous entends-tu ? Non, toujours pas. Eh ben non. Bon, alors.
0: Bon, alors, écoute, on fait un peu de blabla avant.
1: Alors, Valentin, je vais te demander ton.
0: Oh, et puis. Ton expertise.
1: Viens des, comme on dit en France, viens des. Et puis, on va tenter de.
0: Enfin, il a besoin de soutien technique.
1: C'est ça, t'as raison, cocotte.
0: Eh ben, je sais parce que l'autre fois, c'était moi.
1: Ah oui, c'est vrai en plus, hein.
0: Mais oui! Ben oui, rappelle-toi la fois qu'on avait Eduardo au téléphone en visio, que moi je devais tenir le téléphone avec la main devant le micro.
1: D'accord, ok. Donc, et nous l'avons...
0: Pas encore.
1: Bientôt.
0: Bientôt.
1: Et bien sûr, vous entendez que voilà, c'est du direct.
0: Ah voilà, c'est sûr.
1: Et nous l'avons.
0: Pas ?
1: Si, nous l'avons.
0: Ah, pas encore.
1: Ah si. Elle a...
0: Bah, réponds pas.
1: Ça, c'est du direct. Je vous assure, c'est du direct. Hein.
0: T'es sûr qu'elle a pas oublié?
1: Pas du tout, elle est là. Elle est présente. Hein.
0: Bah, elle est là, mais elle répond pas. Comment ça se fait?
1: Non, et vous savez, des fois, le direct, c'est un peu difficile.
0: Rappelle-toi la dernière fois qu'on a passé 10 minutes à trouver le générique avant de commencer. Donc.
1: Oui, et avec Eduardo, c'était pas mieux non plus. Quand
0: oui, c'est vrai.
1: Pérou. Donc, parce qu'Eduardo, il était pas mal non plus dans son style. Hein.
0: Il y a des émissions que, franchement, ça... C'est compliqué. Et comme ça, vous entendez tous, hein, c'est vraiment du live. C'est rien enregistré au préalable. On s'adapte au salé du direct.
1: Oui, bien sûr. Et tu sais que je fais plusieurs choses. Toi, tu es.
0: Non, mais attends. Tu sais ce qu'on va faire tu vas te concentrer sur contacter Féline. Mmh. Et si tu veux, moi, je te reprends Valentin pour qu'il parle. Et on va commencer un tout petit peu à introduire les actualités dont on allait parler à la fin. Comme ça, tu peux t'occuper tranquille.

0: pour régler les problèmes techniques de l'appel.
1: D'accord, bah écoute, je te laisse Valentin vers toi, hein, puisque tu veux absolument l'avoir vers toi. Donc,
0: Non, mais c'est que je n'allais pas faire un monologue, quand même.
1: Mais si, tu peux faire
0: je peux, oui, bien sûr, c'est mon opportunité, c'est mes 15 secondes de gloire, je sais.
1: Non, c'est ton heure de gloire, vas-y, je t'en prie.
0: C'est mon heure de gloire, non, bah non, même pas, hein. Il est 20h24, même pas une heure. Non, mais on voulait parler juste vite fait, je suppose que tous les gens, tous les auditeurs, ils ont suivi un tout petit peu la Coupe du Monde, pour ceux qui ne l'ont pas suivi.
1: Bah oui.
0: Bon, la finale, elle s'est jouée entre l'Espagne et l'Argentine.
2: Oui, ouais, exact.
0: Ça a été un beau parcours pour les deux.
2: Mmh. Très beau parcours.
0: Les deux, ils ont fait un très très beau parcours. Par contre, il y en a un des deux pays qui il a laissé quand même un parcours avec énormément de polémiques derrière lui. C'est malheureusement le pays de l'Amérique latine.
2: Exactement, exactement. L'Argentine.
0: L'Argentine, donc c'est très triste parce qu'ils sont un football qui est génialissime.
2: Magnifique,
0: ils sont magnifiques, ils sont un pays footballistique avec une tradition football incroyable et qui a un niveau magnifique et que ça se voit un peu entaché parce que y a des attitudes très peu sportives, très peu fair-play qui ont eu lieu de la part des joueurs et de la part aussi des supporters.
2: C'est ça. Ça entache un peu, c'est dommage, parce qu'on a vu une Argentine vraiment engagée toute la compétition, qui a eu des difficultés d'ailleurs pendant la compétition, parce qu'on pensait qu'elle était favorite depuis le départ, et elle l'était, mais on a vu qu'elle a été mise en difficulté par le Cap-Vert, justement.
0: La grosse surprise.
2: Gros match contre le Cap-Vert. Donc plusieurs équipes comme ça qu'on ne pensait pas, et pour arriver jusqu'en finale. Et c'est vrai que on aurait aimé avoir une finale peut-être plus... Ouais, l'image vraiment d'une finale de Coupe du Monde, peut-être.
0: Et c'est surtout qu'en plus, c'était la dernière... C'était la dernière Coupe du Monde de Messi, donc il prenait sa retraite, et qu'on attendait que ça se passe vraiment très très bien, et que ça soit un très bon souvenir. Et là, ça va laisser un très très mauvais souvenir. On en parlera un tout petit peu plus tard. On a déjà Féline, apparemment, on a réussi à la contacter.
1: Elle est là, hein. Elle est là, proche de nous.
0: Proche de nous, je ne l'entends pas. Hein.
1: Ah si, tu vas l'entendre, bien sûr. Féline !
3: Hello, bonjour Xavier.
0: Ah.
1: Ah, oh, décidément, aujourd'hui et depuis quelques temps, là, vraiment, la technique est en train de nous faire défaut.
3: Ouais, c'est ça. Pourtant, j'ai mis mon téléphone à charger et puis bon, voilà.
1: Ah, c'était pour ça, d'accord.
3: Ça n'a pas pris. Au moment où tu m'appelles, je vois que t'as 2%, je dis mince.
1: Bon, t'es en charge en tout cas.
3: Mais c'est bon, j'ai trouvé un moyen d'arranger ça. Merci beaucoup.
1: Mais y a pas de souci. Alors, Féline, Valentin est là, il ne te connaît pas. Féline, qui est une artiste guadeloupéenne qui vit en France et qui est passée souvent ici dans les émissions Planète Latino pour faire sa promotion des premiers singles à chaque fois qu'elle a sorti il y a quelques temps. Aujourd'hui, elle vient aussi pour nous présenter un nouveau single, un nouveau. Et je te présente aussi, ma chère Féline, Dulce, qui est une nouvelle chroniqueuse, qui est bavarde comme une pie.
0: Oh, merci. Enchantée, Féline. Écoute pas ce qu'il dit, hein, franchement. Il m'aimait à meubler l'émission pendant que lui, il cherche. Donc voilà, hein, il m'aimait à parler et après il me réproche.
3: Une voix féminine, ça fait énormément de bien.
0: Ah, merci, oui. Féline. Merci.
1: Mais Féline, tu sais que Eduardo est péruvien, mais Dulce est mexicaine.
0: Oui.
3: J'ai pas compris. Elle est
0: mexicaine.
3: Ah, mexicaine. Ah,
1: oui.
0: Oui.
1: Des Mirico.
0: Bah oui.
1: Ça pourrait être d'ailleurs. Alors, Féline, on est content. On est vraiment content que tu sois avec nous.
3: Et
1: parce que franchement, ça fait longtemps qu'on te suit. Ça fait longtemps que tu viens ici à l'émission par appel, bien évidemment. Un jour, on espère que tu seras ici présente avec Mehdi, pourquoi pas. Aujourd'hui, il y a un nouveau single qui sort. Alors, C'est très prolifique, hein, tout ça, parce que tu vas très vite, hein, avec Mehdi, ton mari, qui est auteur-compositeur, toi qui es aussi métapathe. Vous allez très vite, tous les deux, pour sortir des... Bah si, en tout cas, moi, c'est ce que je vois. Hein. Vous avez souvent une rapidité pour pouvoir sortir des singles, des textes qui sont très jolis, et bien sûr, un son, qui est un son perso. Hein, voilà, voilà. Aujourd'hui, Féline, j'ai vu que tu étais en concert il n'y a pas si longtemps avec Mehdi.
3: Mm-hmm.
1: C'était où?
3: Alors, le dernier concert, c'était à Toulouse.
1: Mm-hmm. C'était pour quoi?
3: C'était à Toulouse.
1: C'était pour un cadre festival?
3: Oui, c'était un festival où on se remémorait un petit peu les stars qui ont bercé les années 2000 à peu près. Donc c'était surtout pour Mehdi en fait, et comme j'ai un duo avec lui, donc je suis montée sur scène pour chanter cette chanson-là avec lui.
1: C'était voilà. La chanson Cette Nuit.
3: C'est ça, c'est pour la chanson Cette Nuit.
1: Voilà, on en parlera tout à l'heure, hein, parce que Cette Nuit, j'ai eu deux versions. J'en ai écouté deux versions, voilà. On en parlera après. Alors, peux-tu nous parler de ton dernier single qui s'appelle Ready for Love, je crois?
3: Oui, c'est ça. Ouais. Alors, Ready for Love, c'est une chanson qui fait le pont entre mon identité musicale classique de base et ma culture antillaise. Et on a fait un mélange assez hybride qui permet de montrer que voilà, j'ai du background dans le classique, avec un thème qui a été emprunté à la musique classique casse-noisette, que tout le monde connaît, hein, normalement, plus ou moins. Et donc c'est le thème de la fée dragée qui est une ballerine, hein, une danseuse ballerine.
1: D'accord.
3: Et j'ai voulu en fait faire un quelque chose d'hybride qui permet de voir ma culture antillaise. Donc il y a toujours une rythmique zouk, caribéenne, on va dire, avec un mélange de pop et de comment on appelle ça, une ligne mélodique beaucoup plus classique et variété française. Qui permet de mettre en avant ma voix aussi bien sous un angle un peu classique que sous un angle pop. Voilà. Donc le thème c'est l'amour, évidemment.
1: Oui, pas trop d'habitude.
3: Mais en fait, c'est le point de vue de la femme. C'est la femme qui décide, comme toujours, qui décide en fait à quel moment elle choisit de se laisser aller dans une relation. Donc c'est pour ça qu'elle dit ready for love, I'm ready for love, je suis prête pour l'amour. Elle le faisait patienter. Je pense qu'elle c'est comme si la personne elle essaye de voir si elle est vraiment prête, si elle veut vraiment que la relation soit sérieuse à ce point ou démarre à ce point. Enfin voilà, elle se pose plusieurs questions sur elle-même, sur ce qu'elle veut, etc. Et en même temps elle observe la réaction de son partenaire. Et puis quand elle voit qu'il y a des petits doutes ou que les choses ne vont pas forcément dans la direction qu'elle souhaite, elle agit en conséquence pour qu'elle puisse obtenir ce qu'elle désire. Et voilà, c'est pour ça qu'elle lui dit viens, rejoins-moi cette nuit, je vais te rendre fou. Donc il y a un chant lexical amoureux, mais en même temps qui a été emprunté au jeu des échecs. Parce que la reine, le fou, voilà, c'est quelque chose qui... On a fait un petit jeu des jeux de mots, comme ça, un petit peu, avec le jeu des échecs, puisque c'est quelque chose qu'on aime bien aussi. Voilà, voilà.
1: D'accord. J'ai souvent entendu ton dossier de presse, je l'ai lu souvent. Bien sûr, tu as dit une chose classique. Et il faut dire pour les auditeurs qui découvrent Féline, que tu es sortie d'un milieu classique avec le piano.
3: C'est ça.
1: Et aujourd'hui...
3: Alors,
1: Oui,
3: Et
1: vas-y.
3: en tant que chanteuse lyrique également, j'étais soliste soprano en lyrique en fait.
1: Mon Dieu, soprano. Tu me feras
0: Mais
1: voir.
0: bah c'est le plus difficile.
1: Oui. Tu nous feras entendre ça hein, quand même. Hein. Peut-être un petit morceau. Tiens, peut-être aujourd'hui, un petit morceau comme
0: Ah
1: ça.
0: bah oui,
1: Bien sûr.
0: carrément oui.
1: Parce qu'une soprano, quand même, c'est pas évident hein, d'avoir une voix.
0: Non, je trouve que c'est le plus difficile.
3: Ouais,
0: La
3: c'est
0: plupart sont
3: pas possible.
0: mezzo. La plupart des gens sont mezzo et c'est
3: Ouais.
0: après contralto soprano, c'est les plus compliqués à trouver.
3: Ah.
1: Et ben justement,
3: Je sais pas.
1: une question, Féline, est-ce que c'est plus
3: Oui?
1: facile d'être soprano et de passer, je dirais, à de la musique comme tu fais aujourd'hui avec Mehdi, ou alors l'un
3: Ouais.
1: ou pas? Ou c'est plutôt l'inverse qui est meilleur? Je sais pas.
3: Je Ouh là là, en fait, je pense que dans un sens ou dans l'autre, ça doit être très compliqué. En tout cas, moi, dans ce sens-là, ça a été compliqué parce que ça n'a vraiment rien à voir. Le placement de la voix, les techniques sont vraiment totalement différentes, mais elles peuvent être complémentaires. Donc, ça peut aider et dans certains cas, ça dessert un petit peu. Donc, bon, c'est un bagage qu'on a et qui peut être utilisé, mais qui n'est pas évident à placer dans un cadre moderne. C'est pas simple.
1: Alors, je t'avais dit il y a quelque temps déjà, quand tu étais venu faire une interview, pourquoi ne ferais-tu pas, comme tu es d'un milieu, je dirais, classique, hein, pourquoi tu ne ferais pas plutôt un truc plutôt acoustique avec le piano, le classique, qui pourrait justement embellir un peu plus tes chansons, vos chansons, parce que il participe, Mehdi. Alors.
3: Bah écoute, c'est pas je pense pas que ça va forcément embellir, ce serait une approche différente, mais qui serait tout aussi jolie ou appréciée des personnes qui aiment ce genre d'ambiance. J'ai la chance d'avoir quand même des chansons qui ont une richesse mélodique assez prononcée, qui fait qu'effectivement, même sans l'instru, la chanson ou la mélodie, la partie chantée en tout cas, peut être appréciée avec un simple accompagnement guitare ou piano, comme tu l'as dit, hein, il n'y a pas de souci. Mais après, c'est un autre style, c'est un autre genre de travail à faire et qui demande quand même de faire des arrangements particuliers puisqu'on ne peut pas tout remplacer
1: Bien sûr.
3: comme ça ou tout supprimer. Donc c'est encore un autre style d'arrangement à faire. Mais effectivement, je t'avais dit que ouais, il n'y a pas de raison que ça ne se fasse pas et que c'était dans un coin de notre tête. Donc ça se fera sûrement.
1: Doubt, oui.
0: Oui, donc moi j'ai une question. Donc du coup, en fait, vous avez plutôt pris parti pour mettre plus à l'honneur cette culture antillaise.
3: Alors moi, c'est pas que j'ai pris un parti, mais pour moi c'est indispensable. C'est-à-dire que ma culture antillaise caraïbéenne, c'est mon essence, c'est mon ADN et quoi que je fasse, il faut qu'elle puisse exister. Pas forcément sous sa forme originelle, mais en tout cas, dans tout ce que je fais, il faut qu'à un moment, on puisse se dire, ah oui, ça, c'est de la Caraïbe, ça, c'est antillais, ça, c'est... Voilà.
0: Oui.
3: Il faut qu'il y ait au moins un élément. Et j'y tiens particulièrement. Je ne veux pas que l'élément soit simplement ma personne. Je veux que
0: Oui.
3: dans mon travail, on puisse identifier d'une façon ou d'une autre que voilà, il y a des origines caraïbéennes.
0: Oui, que la
3: C'est
0: culture
3: important
0: soit
3: pour
0: un
3: moi.
0: peu présente aussi, quoi.
3: C'est ça. C'est très important pour moi, en tout cas.
0: Oui, parce que bon, normalement, avec ta formation, on va dire classique, bah, ça aurait pu ne pas être le cas. Ça aurait pu continuer danser une lancée plutôt classique, traditionnelle, sans cet apport, hein, cette richesse de culture caribéenne.
3: Oui, bien sûr, ça aurait pu, hein. C'est vraiment un choix de ma part, hein. Ça,
0: Oui.
3: c'est pas quelque chose qui m'a été imposé ou qui est obligatoire dans le domaine que je fais ou dans l'axe que j'ai choisi. C'est vraiment moi qui tient à ça, en fait. C'est un choix personnel.
0: Oui.
3: Et pourtant, j'ai vraiment des J'ai quand même une culture assez éclectique, hein. J'aime la guitare électrique, j'aime certaines musiques de rock, j'aime le rap, j'aime la musique latine, j'aime toutes sortes de musique. Mais dans tout ce que je fais, toutes mes chansons ont toujours un côté un peu hybride parce que je trouve toujours un moyen de mélanger
0: oui.
3: et ma culture caribéenne dedans.
0: c'est un peu, ça serait un peu ta signature, quoi.
3: C'est ça, totalement.
1: Féline, mon amie, justement, tu as sorti un remix avec un remix, attention, hein, de Cette nuit avec Mehdi, car c'est un remix. Moi, je l'avais écouté, cette chanson, c'était dans une émission de Jordan. Alors, je me souviens plus de son nom.
3: D'accord.
1: Jordan.
3: Ouais.
1: C'était un
3: Mehdi.
1: Voilà. Mmh. Et c'était, je peux te dire d'où c'est. C'était extraordinaire. C'était très, très émouvant. Parce que c'était la demande de mariage de Mehdi pour Féline en même temps. Mais c'était en live et c'était une version magnifique avec le public qui était à donf, enfin qui était à fond.
0: Ouais,
1: c'était...
0: oui. Wesh.
1: Et franchement, je vais l'écouter, hein, je ne l'ai pas encore fait, la remix de cette version cette nuit. Mais je trouve que c'est beau. Par contre, Mehdi qui chante cette chanson, parce que c'est lui qui l'a écrite, quand est-ce qu'il va nous sortir cet album? Parce que depuis le temps que tu nous en parles, on aimerait bien savoir. Hein.
3: Alors, effectivement, c'est lui qui a écrit, composé cette chanson cette nuit, qui est en base un duo. Donc... d'un homme et d'une femme. Effectivement, le jour de l'émission, il l'a chanté en duo avec le public.
1: C'est vrai.
3: Pour pouvoir me faire cette demande en mariage. Depuis, c'est vrai que je l'accompagnais sur ce titre-là, sur des manifestations assez importantes qui se à la Cor Arena, dans divers festivals, etc. Et on a eu cette demande du public d'enregistrer une version où je lui réponds, quoi, où je chante avec lui. Et donc, c'est ce qu'on a fait. Donc, on l'appelle Remix parce que c'est une version qui a de nouveaux interprètes, puisque c'est Mehdi et moi, cette fois-ci, qui la chantons. Mais en fait, la chanson, on n'a pas touché à la musique, on n'a pas touché à la mélodie. La seule chose qui a changé, ce sont les interprètes et leur façon d'interpréter la chanson. Et c'est tout. Donc, ce titre, donc Mehdi m'a invité dessus et il sera sur son album qui est prévu en fait en fin de cette année pour les 20 ans de son titre tube en France qui s'appelle Elle demande du Zouk. Donc en fin d'année, Elle demande du Zouk aura 20 ans, cette nuit a 20 ans déjà. Donc il va faire un album en fait un peu anniversaire avec ses classiques et une flopée de nouveautés.
1: Ah ben écoute, on espère.
3: Voilà.
1: On espère de l'entendre, en tout cas, avec Mehdi.
3: Oui, parce que on a travaillé dessus. Et voilà, moi, ça fait un moment que je les écoute, donc j'ai hâte qu'elles sortent aussi. Mais ça va vous plaire.
1: En tout cas, on espère l'avoir ici, comme toi, dans l'émission d'ici de la fin de l'année ou début d'année prochaine, pour qu'il nous fasse un petit chant de ces premières musiques qui vont être diffusées dans les radios.
3: Il faudra lui réserver du temps, hein, parce qu'il y a des choses à dire. Hein. Alors là.
1: Alors,
3: une émission spéciale Médicustos.
1: Surtout en une heure, ça ne sera pas possible, mais on en fera d'autres. Alors, Dulce, sache que c'est une... Alors, on va quand même dire, parce que Dulce ne te connaît pas, c'est... Féline est une mannequin.
0: Oui.
1: Au départ.
3: Excellent.
1: Elle est considérée à l'étranger comme la Naomi Campbell française.
0: Ok.
1: En troisio, elle chante.
0: Et en plus, j'ai bien compris, oui.
1: D'accord. Et puis, en plus, elle est soprano et elle fait du piano. Quatre yeux, je vais dire ça comme ça.
0: Voilà.
1: Elle fait, c'est pas terrible, mais bon, elle fait de la comédie.
0: Ok.
1: Voilà, donc aujourd'hui, Bah, où ça en est, en fait, Wish, alors? Parce que tu savais pas trop, mais est-ce que ça a avancé?
3: Bah, pour le moment, j'ai pas trop de nouvelles non plus, toujours. Donc, je sais qu'il y a eu des soucis de subventions qui n'ont pas abouti, qui avaient été accordées et qui n'ont pas encore abouti, qui bloquent, en fait, pour pouvoir faire la saison 2. Donc, on est toujours sur les starting blocks et on attend, quoi. Mais ça devrait se débloquer. On va voir. La lenteur légendaire administrative des Antilles fait défaut.
1: Voilà. Et tu dois bien savoir aussi que la lenteur administrative française,
0: elle est mythique. Elle est mythique.
3: Ouais, bah ouais. C'est ça.
1: Et bien alors, tu pourrais nous dire un petit peu, parce que là, Ready for Love, c'est vraiment là, tout neuf, c'est tout chaud. Mm-hmm. Mais tes activités qui vont arriver, que ce soit concert ou autre chose, qu'est-ce qui va se passer pour toi?
3: Ah ben là, en fait, je suis, comme tu l'as dit, sur une double promotion, c'est-à-dire que je fais la promotion de mon titre Ready for Love et en même temps la promotion du titre Cette nuit sur lequel Mehdi m'a invité, tournage du clip de Cette nuit.
1: D'accord.
3: Voilà, on a deux, trois concerts encore en festival prévus cet été entre la Guadeloupe, la Martinique et la région parisienne.
1: Bien, d'accord.
3: Et qu'est-ce qu'il y a d'autre Là, pour le moment, c'est ce qu'il y a de plus proche. C'est ce qu'il y a de plus proche. Ensuite, la sortie, effectivement, du clip et puis une grosse, grosse promotion.
1: Bon, alors, tu
3: grosse
1: sais quoi
3: promotion autour de ce titre, c'est vrai.
1: Pour ce titre remix, parce que moi, je l'ai vu hein, quand tu m'as envoyé le petit message avec le lien. J'ai vu remix et j'ai dit... Je l'avais pas vu en plus hein, quand je l'ai vu au départ c'est la deuxième fois que je me suis dit mon Dieu c'est un remix. Alors moi je me suis posé la question parce que j'écoute beaucoup de remix des années 80 et là je me dis remix d'une chanson antillaise qu'est-ce que ça donne. Bon je l'ai pas encore fait, j'ai pas eu le temps, mais est-ce que tu comptes peut-être t'y mettre à des remix parce que c'est sympa. Des fois, c'est sympa quand c'est bien fait. Hein. Attention.
3: Ouais, alors c'est sympa quand c'est bien fait, mais après, c'est à double tranchant. Alors, cette chanson-là, Cette nuit, c'est un tube. Hein. Donc, qui a 20 ans, c'est une chanson où qui a, avec laquelle les gens ont beaucoup de souvenirs. La nouvelle génération la connaît aussi, puisqu'il y a eu la transmission. Aujourd'hui, les anciens interprètes ne peuvent plus la chanter ensemble pour des raisons qui les regardent. Et ce qui fait que on était un petit peu orphelin de cette musique, de cette chanson. Et comme on l'a souvent dit, tous les mois, on reçoit des demandes pour pouvoir faire une reprise de cette chanson-là. Mais à chaque fois, c'était toujours très dénaturé. Le style était totalement différent à l'opposé de ce qui était à l'initial. Et on s'est dit que non, il y a certaines chansons, il faut pas toucher, il faut pas toucher en fait, il faut pas changer les choses, il faut pas changer l'équilibre de ce que les gens ont aimé. Et il faut pas, c'est comme si on touche à leurs souvenirs en fait. Et si forcément ça peut provoquer un rejet, ce qui fait que on a vraiment pas changé la musique, on a juste fait en sorte que les sons soient modernes, c'est-à-dire que qu'ils soient avec la qualité d'aujourd'hui. Mais par exemple sur le titre original, c'est un bassiste qui s'appelle Caracas qui a joué et c'est exactement la même basse qui est là. La seule chose, c'est qu'on a fait en sorte que le son de cette basse-là puisse sonner de manière correcte et suffisamment grosse comme aujourd'hui quoi, avec les sons d'aujourd'hui. Et on a vraiment respecté la mélodie et la musique et tous les instruments, même l'équilibre des instruments, le mix de cette chanson et qui a fait le succès de cette chanson-là. Et vraiment, la seule différence, c'est nous. C'est nous et notre interprétation qui est différente, qui est plus dynamique et qui est sincère. Parce qu'en fait, on est un vrai couple. Et on a chanté avec nos tripes et les sentiments qu'on transmet et qu'on essaye de transmettre. Enfin, on n'essaye même pas, en fait. On est vraiment sincères. On chante vraiment l'un pour l'autre avec les sentiments qui nous sont propres. Et je pense que c'est quelque chose qui se ressent et qui va permettre en fait de faire en sorte que cette version-là puisse être acceptée malgré tout.
1: Alors, c'est vrai que l'émission, ça dure une heure. le temps nous est un petit peu imparti, ma chère Féline. Par contre, ce que l'on va faire, et on va passer ton son, mais par contre, j'aimerais bien que tu m'as envoyé un petit lien pour Biggie D.
3: Biggie D, oui.
1: Et j'aimerais bien le mettre en mémoire dans mon portable pour que je puisse me réveiller le matin. Voilà. Et j'ai pas pu le télécharger, malheureusement. Ah, est-ce que tu as une petite solution déjà, si tu peux?
3: Biggie D, je pourrais te l'envoyer en perso. C'est tout ce que je peux faire pour le moment.
1: Ah bah super, merci. Alors.
3: Je t'en prie.
1: Parce que j'aime beaucoup cette chanson, elle est très très parlante.
3: Ouais, c'est vrai qu'elle est belle. Ouais,
1: ouais. Et merci à Mehdi qui a
3: de très très. C'était la bande originale du Mandarin Rose. Ouais.
1: Ouais. Ben d'ailleurs, avec ton accord, je passerai à Dulce parce qu'elle a pas vu justement ce film.
0: Non.
3: Il n'y a pas de problème ça.
0: Voilà. Je veux bien.
3: Il y a un lien sur YouTube pour pouvoir le regarder. Okay. Je vais te l'envoyer. Il n'y a pas de souci.
1: D'accord. Parce qu'il est vraiment très beau ce film. Il est très touchant.
0: D'accord. Il s'appelle comment, t'as dit?
3: Le Bandana Rose.
0: Ok.
3: Le Bandana Rose, en fait, c'est l'histoire d'une enfant qui est atteinte d'un cancer. Et qui perd ses cheveux et qui refuse d'aller à l'école ou de parce que bon elle a plus de cheveux.
0: Oui, elle a plus de cheveux.
3: Et puis il y a un jeune homme, un petit garçon, un jeune homme de son âge qui tombe amoureux d'elle et qui voit pas en fait qu'elle est malade et qui fait tout pour pouvoir l'aider et qui coupe ses cheveux et qui va avoir une prothésiste capillaire pour qu'elle puisse coudre les cheveux qu'il a coupés et
0: pour faire une perruque
3: qu'elle puisse retourner à l'école. Ouais. Voilà. C'est une histoire vraie que j'ai vécue. Qu'on a mis en image. Voilà.
0: D'accord, ok.
1: En tout cas, je te remercie, Féline, d'avoir pris le temps d'être avec nous. Nous, on va passer ton son. Et tu me fais signe pour toutes tes actualités que tu vas.
3: Oui, il n'y a pas de problème. Avec grand plaisir.
1: Ah bah bien sûr, j'espère, parce que sinon tu vas voir. Et puis tu peux aussi les poster. Et puis tu peux les poster également sur la page Facebook Planète Latino sur Radio Campus, parce que c'est vrai que là tu peux tout poster, tu peux mettre toutes tes actualités récentes et à venir. Voilà.
3: Ah bah c'est gentil, merci beaucoup en tout cas. En tout cas, merci à Radio Campus et à l'émission Planète Latina, parce qu'effectivement, elle m'accueille toujours à bras ouverts. Et mon titre précédent qui s'appelle Candy Zouk vient d'atteindre 1 300 000 vues. Et une grande partie de ces vues viennent des pays latins. Donc voilà, je suis très très heureuse et très fière de cela et je remercie énormément Planeta Latina et Radio Campus. Merci beaucoup.
1: Mais ça vient pas les vues en partie des Caraïbes alors?
3: Bah si, il y en a aussi, mais en plus grande partie c'est les pays latins pour moi.
1: D'accord, ok, bah, tu vois, parce qu'elle aime beaucoup l'accent de Eduardo.
0: D'accord.
1: Oui, elle aime beaucoup. Bah oui, parce que toi, tu n'es pas là avant, donc tu es la nouvelle, toi, ici, dans l'émission.
0: Ok, oui, merci, oui, je sais, je suis la nouvelle, je le sais, oui. Merci.
3: C'est du sang neuf.
0: C'est ça.
1: Ah oui, du très bon sang neuf qui nous fait plaisir et qui nous fait rire, d'ailleurs. En tout cas, Féline, on te remercie, Valentin, Dulce et moi, pour avoir pris ce temps pour ton nouveau son et d'avoir pris le temps surtout d'avoir discuté de tout ce que tu as fait avant et ce que tu vas faire après.
0: Surtout. Oui, merci beaucoup,
3: merci
0: Féline.
3: Merci beaucoup. À très bientôt.
1: À très bientôt, Féline.
0: À bientôt.
1: Je t'embrasse. Bisous.
3: Bisous.

0: Et bah c'était le nouveau titre de Féline dont elle nous a parlé, Ready for Love. Donc comme elle a dit, avec des elle s'est inspirée du casse-noisette et avec du rythme zouk.
1: Et d'ailleurs, c'était intéressant d'écouter parce qu'elle a beaucoup de choses à dire, tu vois. Elle
0: est, oui.
1: Et puis, bientôt, elle a des actualités. Bien sûr, j'aurai ces actualités futures. Et puis, je vous les transmettrai surtout pour le film dont elle a parlé tout à l'heure.
0: Tout à fait.
2: Avec grand plaisir.
0: Tout à fait.
1: Merci, Valentin, en tout cas, d'avoir été vers moi pour une petite aide. Hein.
0: Oui, merci.
2: Avec plaisir.
0: Je t'ai pas invité pour que tu bosses, hein, je t'assure.
2: Voilà.
0: Je te rassure, c'était pas à cause de
1: mais
0: ça.
1: Mais c'est quand même bien que tu bosses.
2: Ça aide un peu.
0: Mais quand même, tu dois bosser. Hein.
1: Non, mais c'est bien. En tout cas, je te remercie, Valentin, de ta présence. On se dit à la semaine prochaine.
0: J'espère bien.
1: Bon, tu me tiens au courant parce que
0: je te tiens au courant, mais c'est la période des vacances, mon pauvre. Donc, et mon normalement, pauvre. Je t'ai dit après, j'arrêterai jusqu'à fin août.
1: Ah ben vieux, il y a des courageux ici. Hein, t'as dit.
0: Ah ben, ouais, voilà, exactement.
1: Ben
0: donc,
1: oui,
0: mais,
1: ben
0: mais oui. D'abord, bon, après, je vais remercier tous les auditeurs qui nous ont écoutés ce soir en France, en Amérique latine, aux États-Unis et peut-être ailleurs.
1: Au Canada, en Allemagne.
0: Ouais, c'est ça.
3: Hola guapos, hola guapas.
1: Vas-y, Jean.
0: On est en train de nous pousser en fait. On a déjà pris trop longtemps de l'émission.
1: Ça,
0: donc voilà.
1: Ben, il est en train de nous pousser vers la sortie. Parce
0: oui,
1: qu'il
0: voilà,
1: a
0: c'est ça.
2: En train de se faire
0: petit
2: bien.
0: Message pour comprendre votre émission, elle est finie. Hein. Coupez là, coupez les
1: parce
0: gars. Là.
1: Qu'il veut les rapporteurs, il veut que l'émission commence.
3: C'est totalement par solidarité, justement radiophonique quoi.
0: Ah oui, d'accord, ok. C'était pas pour nous éjecter. Du studio.
3: Ça s'appelle le syndrome des victimes. Hein, mais
0: pardon, excuse-moi. Je me suis pas rendu compte, oh mon Dieu.
3: Ah, mais...
0: oh, qu'il est méchant.
3: Ah, oui, comme la montée du fascisme en Amérique du Sud, oui.
0: Oh, bah j'en sais rien, je viens pas d'Amérique du Sud, donc je le saurais si je viens de là.
3: Moyenne, alors.
0: Moi, je viens d'Amérique du Nord, donc forcément, je sais pas. Ah, il fallait demander à Eduardo, pas à moi. Ah là là.
3: Où es-tu, Eduardo?
0: En vacances.
1: En vacances.
0: Lui, il est déjà en vacances. J'aime
1: lui,
0: pas.
1: C'est octroyer des vacances. Nous, on continue parce qu'on adore la radio, n'est-ce pas, Dulce?
0: Tout à fait.
1: Et donc, on fait des émissions qui sont agréables, marrantes d'ailleurs. Et
3: exactement.
1: On va continuer. Toi aussi d'ailleurs, hein, tu es là, tu vas continuer jusqu'à quand?
3: Jusqu'à la mort.
2: Parce que mort s'en suivra.
0: Bah heureusement qu'ils ont mis un ventilo, sinon ça serait arrivé bien plutôt que prévu.
3: Jusqu'à ce
1: un ventilo qui n'est pas. Ouais, mais il n'est pas en route.
3: Hein.
0: Bah, il fallait l'allumer, Xavier.
1: Mais c'est pas grave, moi j'ai pas chaud, moi.
0: D'accord.
1: Mais en tout cas, on te laisse la place, mon cher Ben, pour l'émission Les Rapporteurs.
0: Eh oui.
3: Eh oui.
0: Bah écoutez, bah merci beaucoup à tout le monde. Passez une bonne soirée ou buenas tardes, América Latina. Adios, maman. Et oui, parce que si je dis pas au revoir à ma mère, elle s'énerve. Donc voilà, elle m'engueule. Donc je vous souhaite une bonne soirée à tout le monde et on se dit à la prochaine.
2: À la prochaine.
1: À la prochaine, non?
0: Oui, hasta la próxima.
2: Hasta la próxima.
1: Sí, señora.
0: Próxima semana.
1: Arriba, you.
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1: Et bienvenue dans Repeat After Me, votre émission qui vous donne une leçon sur les reprises en chanson. Dans notre cours d'aujourd'hui, nous allons parler d'un album d'une des plus grandes rockeuses de tout son temps, qui est Patti Smith, en reprenant avec son style des musiques de tout genre que l'on peut entendre dans son album 12. Il s'agit du 10e album de Patti Smith, sorti en avril 2007 chez Columbia Records. Il comprend 12 titres, d'où le nom de l'album. Il a fait son entrée au classement Billboard 200 à la 60e place avec 11 000 exemplaires vendus dès la première semaine. Un EP promotionnel intitulé Two More a également été publié, comprenant deux reprises qui ne figurent pas sur l'album, comme Perfect Day de Lou Reed et Here I Dream I Was a Architect des Decemberists. Mais commençons avec Everybody Wants to Rules the World, qui est le troisième single de l'album Songs from the Big Chair du groupe pop rock britannique Tears for Fears, sorti en 1985. C'est à ce titre qu'il fait connaître le groupe aux États-Unis, où la chanson est utilisée comme premier extrait de l'album, en atteignant la première place des classements à la fin du printemps 1985. Il remporte le Brit Award du meilleur single britannique en 1986 et il est certifié disque d'or au Royaume-Uni avec plus de 200 exemplaires vendus et disque d'or aussi au Canada avec plus de 50 000 exemplaires vendus. Et bah écoutons la reprise et ensuite on enchaînera avec l'original. Ça sera tout le long de ce cours bien sûr.

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2: Bonsoir à toutes, bonsoir à tous, c'est les rapporteurs 93.3 FM. On est ensemble pour du HIP, HOP dans votre sound system. Eh ben oui, écoutable en direct sur campus-clermont.net. Vous n'avez pas encore l'appli, mais elle arrive bientôt. On a des magiciens ici à la radio, et des magiciennes exactement, qui vous permettront justement d'écouter tout cela. Le rap, c'est très simple, ça se passe sur toute la planète. Et ce soir, on va partir, vous savez la tradition, hein. On commence toujours par un morceau. Ou justement des artistes qui sont du côté de l'Amérique du Sud et aussi de l'Amérique du Nord, mais du bas du Nord, voilà, du Mexique et d'ailleurs. Et après, écoutez, on va aller du côté du Maroc, on va aller du côté de l'Angleterre, des États-Unis, de la France, aussi un petit peu du côté de l'Orient si on a le temps. Mais on va surtout parler de quelque chose ce soir de très important, qui pourrait peut-être être un sujet de philo, c'est est-ce qu'on a le droit de jouer sa musique dans un pays démocratique ? Ou ailleurs, ou partout sur toute la planète, est-ce qu'on a le droit de se faire interdire de jouer sa musique par une autorité, par une manifestation ou par d'autres? Si la musique dérange, si elle dit des vérités ou des mensonges, est-ce qu'on a le droit de se faire interdire de faire notre musique? Vous l'avez deviné, on parlera un petit peu de ce qui se passe aujourd'hui autour de l'affaire Barbara Butch. Voilà, je le dis tout simplement à l'anglaise ou à l'anglo-saxonne. Ou est-ce aussi justement la privation de liberté pour certains artistes justement au Maghreb qui n'ont pas le droit de faire leur musique ou qui se voient justement interdire et emprisonner selon certains articles de loi. Mais alors, avant de rentrer dans les choses sérieuses, je vous propose d'aller du côté du Brésil. Il y a justement une très belle chaîne que je vous conseille, c'est Batalha de Aldeia. Voilà. avec justement des battles à l'ancienne, celles qu'on aimait écouter auparavant, qui sont un petit peu plus rares, qu'on voit souvent sous format rapide, en vidéo ou en très très mauvaise qualité, bien que ça revienne. Et bien là, c'est Ravenna et Tavin, qui sont justement dans la seconde phase de la Batalha de Aldeia, BDA, voilà, disons l'acronyme, et qui font péter les watts, qui montent justement leur potentiel rapistique. On va écouter les deux premières manches de cette battle, puisque c'est à l'ancienne, trois manches. Chacun est vainqueur d'une manche et à la fin, le public décide également. Tavin et Ravenna, c'est la Batalha de Aldeia pour vous sur Radio Campus 93.3 FM.
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2: Terceiro round.
3: Alors, à votre avis, qui a gagné? C'est ta Vine ou c'est la Vénia? Bon, je vous laisse le suspense. Vous irez voir sur Bateia de Aldeia, ta Vine et la Vena qui sont en battle avec quand même cette chaîne qui publie de manière extrêmement régulière. Alors je ne sais pas si ça vous dit de revenir justement à la langue française dans les rapporteurs. MC Benalla au mic. On en parlait surtout à la télé, on en parlait ailleurs. Est-ce qu'ils allaient revenir? Est-ce qu'il se passait des choses en studio? Ça charbonne, etc. Caballero et Jean Jass de retour. Et oui. Et puis, un premier extrait dans le miroir. Je vous laisse apprécier.

0: suis d'accord avec vous, monsieur. Mais quand oui, il fait du travail nocturne à toutes les heures, il faut l'accepter aussi.
1: Ben non, mais alors il faut nous appeler aussi.
0: Ah, vous vous appelez, ah, mais non, je dis rien, moi.
1: Ben, ce n'est pas vous qui avez fait le bruit, monsieur, sur votre
0: nom. Eh bien, mais ça nous va. Il faut la tuer, non? Je suis humain, moi.

Caballero, Jean Jass, dans le miroir. Bon, on va parler sérieusement. Barbara Butch, voilà, c'est une DJ française qui est connue dans le milieu électro et LGBTQIA+, excusez-moi, et qui est devenue très médiatique après sa participation à la cérémonie d'ouverture des JO de Paris 2024. Elle a ensuite fait l'objet de plusieurs campagnes de harcèlement. Voilà, d'abord de la part de l'extrême droite, puis des critiques venues des militants pro-palestiniens. Bref, il faut le dire, voilà, avec ses fesses, elle

bouger d'une démarche pour, en raccourcissant énormément, presque antisémitisme. Donc si on critiquait finalement l'État d'Israël, sa politique ou le reste, voilà, c'est une normalisation un petit peu de la politique israélienne. Et puis, elle s'est aussi produite à plusieurs reprises en Israël, hein, avec des DJ sets à Tel Aviv, une prestation organisée à la résidence de l'ambassadeur de France en Israël lors d'un événement culturel. Alors, elle n'a pas mixé la Gay Pride de Tel Aviv en 2025, celle-ci étant annulée. Et voilà, c'était quelque chose qui était là. Et puis elle a eu un concert à Grenoble, voilà, comme n'importe quel artiste, elle a des sets, elle a des endroits où elle se produit, où elle joue. Et puis, voilà, et elle a été justement interrompue. Interrompue, non. Elle a été chahutée, comme certains artistes ont été chahutés pour ce qu'ils ont fait et non pas pour ce qu'ils sont, justement. Elle a été chahutée à Grenoble par des militants LFI principalement et pro-palestiniens, surtout pro-palestiniens. Et elle a décidé d'elle-même d'interrompre le set, jugeant que ça ne pouvait pas se dérouler dans de bonnes conditions de sécurité, arguant qu'il y avait eu des jets d'obstacles pouvant porter justement... atteinte à l'intégrité physique. D'autres personnes qui étaient là disent le contraire, donc une enquête est ouverte et on verra ce que ça donne. Mais bon, elle jugeait cela dangereux. Mais voilà, les responsables du festival affirment aussi qu'il y a eu des insultes, des menaces, et justement le parquet a ouvert cette fameuse enquête. Et puis on a appris aujourd'hui que Barbara Butch avait justement décidé de porter plainte contre la LFI, la France Insoumise. Alors, ça pose quand même quelques questions, parce que il faut savoir que on a le droit de se produire où l'on veut, qui que l'on soit. Le grand truc, justement, aujourd'hui, c'est est-ce qu'on peut séparer l'artiste de qui il est, de ce qu'il fait, de son œuvre. Voilà, bon... est-ce qu'on a le droit d'interrompre un concert ? Alors le concert n'a pas été interrompu, il a été, moi, ce que j'appelle chahuté, comme beaucoup de concerts l'ont été, comme on a récemment eu une émission de Hakim Omiri qui a été justement interrompue et où il a dit à ses militants qui se revendiquaient d'extrême droite, asseyez-vous, on va discuter, voyons ce que vous me reprochez, et moi, voici la discussion qu'on va avoir, et moi, les arguments que je vous oppose. Ça s'appelle une discussion. Alors, dans le cadre de la musique, je vous l'accorde, c'est beaucoup plus compliqué que durant une émission radio, mais il faut aussi remarquer d'autres choses, c'est que des artistes ont tout simplement aussi été interdits de se produire. Je pense à un groupe qu'on a diffusé souvent ici, Kneecap, voilà, justement irlandais, et qui affiche ses positions justement pro-palestiniennes. Je pense à Medine, qui a été aussi également, lui, interdit de concert, sous menace pour les personnes qui organisaient les festivals, de faire sauter, tout simplement, les subventions, si l'artiste se produisait. D'autres artistes, malheureusement la liste est longue, ont aussi été victimes de cela, de la part d'autorités régionales ou à un plus haut degré de l'État. Alors cette fameuse loi Yadam pour laquelle elle avait affiché son soutien, qui visait finalement à la criminalisation de justement la pensée contre la politique actuelle de l'État d'Israël, qui serait assimilée justement à de l'antisémitisme et ferait l'objet d'enquêtes. Eh bien, elle a été retirée, puisqu'il y a beaucoup de gens qui se sont élevés contre. Il y a eu des pétitions en ligne, etc., tout ça. Mais voilà, c'est comme le boomerang, elle va revenir, cette loi Yadam, sous une autre forme, un peu modifiée, hein, à l'initiative de la députée Caroline Yadam, hein, et avec le soutien aussi, je le rappelle, de la présidente de l'Assemblée nationale, Yael Braun-Pivet. Donc, pour revenir à Barbara Butch, la question est, ça arrive de se faire chahuter en concert, ça arrive de se dire, ce que tu joues, c'est de la merde, ça arrive de qu'on nous dise, je suis pas d'accord avec toi, avec tes positions. Est-ce que ça veut dire derrière qu'on n'a plus le droit de manifester ? Ça, c'est un argument qui peut être aussi utilisé. On nous dit liberté d'expression. Est-ce que la liberté d'expression peut aller jusqu'au fait de, justement, brimer la liberté d'expression d'autrui ? Souvent, un adage qu'on entend à l'école primaire, c'est la liberté d'expression s'arrête là où commence celle des autres.
Je sais pas. Moi, je pense pas que ça soit la bonne solution de porter plainte contre un parti politique.

0: qui était, lui, volontaire pour venir dans ce concert, pour dire elle a été partie prenante pour une loi qui criminalise justement la pensée contre l'État d'Israël et sa politique, la politique de l'État d'Israël, la politique du gouvernement d'Israël. Je reformule pour pas qu'il y ait de mésentente. Et afficher justement le fait qu'il y a un génocide qui est en cours, qu'il y a plus de 75 000 personnes qui ont été là, et qu'elle a été justement dans l'ambassade, dans la résidence de l'ambassadeur de France en Israël pour faire un DJ set. Et il y a ce qu'on appelle justement une espèce de cultural washing. C'est on va dans un état, on se produit comme si tout était normal, comme si tout se passait bien, et finalement, tout va bien. Vous voyez, on peut faire de la culture, on n'est pas si méchant que ça, on n'est pas en train d'exterminer un peuple, une population. Non. Elle était en parfaite conscience de ce qui se passait là-bas, elle y allait avec envie et elle a fait son set. Après, chacun est libre de juger le set, la qualité musicale. Là, ce n'est pas la question. La question, c'est de savoir qu'est-ce qui se passe derrière avec la conscience. C'est, là aussi, on a vu aussi un retournement. Derrière, avec le fait que, au fur et à mesure, mondialement, beaucoup d'États, je pense à l'Espagne, je pense à l'Irlande, justement, en Europe aussi, ont dit mais non, mais nous, on n'est pas d'accord avec ce qui se passe justement là-bas. Nous n'affichons pas notre soutien, nous ne voulons pas qu'Israël puisse participer justement à l'Eurovision, à des événements musicaux. Donc, c'est quelque chose qui imbrique, énormément de petites choses et qui ne peut pas se résumer juste à porter plainte contre un parti parce qu'ils étaient là. C'est ça qu'il faut prendre en compte. Mais derrière, il y a aussi la liberté. Est-ce que j'ai le droit de faire mon set et de me faire perturber derrière par d'autres gens? Je vous laisse juger, mais il faut avoir au moins toutes les informations dedans. Alors justement, on va en profiter pour alléger aussi un petit peu l'ambiance maintenant, parce qu'eux, ils ne risquent pas d'être interrompus. Caballero, Jean Jass est là avec Seth Gecko et ça s'appelle American Pie. Ça rappellera des souvenirs aux plus jeunes d'entre nous. Caballero, Jean Jass, Seth Gecko, American Pie.
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0: Caballero, Jean Jass, Seth Gecko, American Pie, nouveau projet qui est sorti il y a quelques jours, allez checker ça. Alors on parlait de musique, on parlait de liberté, je ne sais pas si vous connaissez l'artiste au Maroc, Mehdi Blackwind, qui s'apprêtait à partir pour Marseille justement il y a quelques jours à peine, il était chez lui au Maroc, il s'apprêtait à prendre l'avion et qui a été interpellé par les autorités marocaines en vertu d'une loi qui justement vise également à criminaliser le fait de prendre parti soi-disant contre l'État ou de soutenir les manifestants ou les manifestations justement qui avaient eu lieu il y a quelques temps, et aussi sur ce projet Pegasus qui a été révélé il y a peu de temps, sur justement l'espionnage, etc., tout ça. Et on a Mehdi Blackwind qui se retrouve incarcéré avec un procès parce que justement les paroles ne conviendraient pas ou ne reviendraient pas justement au pouvoir en place, et donc qui va passer dans la commission. Alors on se retrouve avec la même chose, peut-être en moins important, mais en tout cas en similaire, quoi. C'est qu'aujourd'hui, les rappeurs ont encore et toujours leurs textes qui sont criminalisés, leurs prises de position qui sont tout de suite beaucoup plus regardées parce qu'ils ont beaucoup plus d'influence que la plupart des popeux. Et surtout, ils ont beaucoup plus de courage que certains pour prendre position. Alors, voilà, pour lui rendre hommage à Mehdi Blackwind, on va s'écouter un morceau justement qui fait polémique, qui était sorti pourtant il y a 5 ans, hein. C'est le morceau Pegasus. Voilà, Mehdi Blackwind, Pegasus avec Raïd et Dihib.
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0: Mehdi Blackwind pour son morceau Pegasus en 2021. Et donc oui, ben, je vous rappelle hein, qu'il a été justement interpellé par la police judiciaire à Casablanca et placé ensuite en détention provisoire. Et donc le chef d'accusation, c'est outrage à une institution constitutionnelle. Donc c'est l'article 179 du code pénal marocain. Donc c'est les actes de diffamation, d'injure ou atteinte qui visent le roi ou le prince héritier dans le cadre de la protection de l'institution monarchique. Et donc c'est entre 6 mois et 2 ans d'emprisonnement pour la peine ainsi qu'une amende de 20 000 à 200 000 dirhams. Mais donc ça suscite des réactions importantes parce que plusieurs artistes, plusieurs journalistes, plusieurs militants marocains qui sont critiques du pouvoir ont fait l'objet de poursuites récemment. Il y a des organisations de défense des droits humains, ainsi que des personnalités du monde culturel qui considèrent que cette procédure soulève voilà, des questions sur la liberté au Maroc. Voilà, c'est soi-disant... pas très très grave, ou ça ne mériterait pas de s'arrêter. Voilà, le rap est criminalisé partout. Il faut s'arrêter aussi à chaque fois qu'il y a des choses comme ça qui se placent. Donc justement, soutien à Mehdi Blackwind, hein, de son vrai nom, Al-Mahdi Lioubi. Voilà, on va écouter le chouchou. Cette fois-ci en anglais, c'est rapide. L'album sort très très vite. Je crois que c'est... I'm living right now, quelque chose où je pars dans pas très très longtemps. C'est Token qui nous fait qui se pose en Eminem Soldiers. Voilà. En soldat d'Eminem. Bon, je crois qu'il n'y a rien à dire. Token. Maintenant, les rapporteurs.
1: Bye bye.

Voilà, je crois qu'il n'y a pas d'autre truc à dire. Voilà, Tokens, Eminem Soldier. Alors, si ça vous dit d'aller maintenant du côté de la Grande-Bretagne. Donnez-moi un K, donnez-moi un A, donnez-moi un autre A et donnez-moi un N. C'est Cannes. Voilà, tout simplement. Narcissiste. Voilà, ça fait plaisir.

0: Cannes, K-A-A-N. Voilà, bon, on va le prononcer à la française, hein, parce que de toute façon, il ne nous écoutera pas. Narcissisme, voilà, ça s'appelle. Ça vient de Royaume-Uni, comme on dit en France. On arrive dans le Money Time, voilà, pour le faire à l'anglais cette fois-ci. Le Money Time, c'est le dernier quart d'heure qu'il nous reste. Eh bien, écoutez, je vous propose... Quoi ? Vous voulez vraiment, vraiment, vraiment encore un petit token ? Voilà, 50 Cent Shooter. Ok, bon, il a parlé d'Eminem, il parle de 50 Cent, il est inarrêtable, voilà. Une productivité cette année vraiment record, hein, avec à la fois les réactions qu'on peut avoir sur les réseaux de ces certains morceaux qu'il a pu faire, voilà, avec Tech N9ne ou d'autres, et justement cet album-là qui arrive, alors qu'il y avait déjà un album l'année dernière. Bon, je crois que là, ça y est, il a plié le game, quand on dit. Token, 50 Cent Shooter.
1: Bye-bye.

Il fait du bien, hein, ce petit riff de guitare, hein, finalement. Hein. Il aura vraiment jonglé avec tous les instruments et toutes les manières de faire des prods cette année, quoi. Quelqu'un aussi qu'on a vu pas mal, hein, c'est celui qu'on va écouter maintenant. Jewel Hussein, voilà, le bijou Hussein, Hussein le bijou. Et surtout, ben, avec son pote, hein, parce qu'ils ont déjà sorti plusieurs morceaux et aussi un petit album, hein, il me semble. Hein. Akimelo, voilà, qui vient de Osaka au Japon. Et avec le morceau Knock Knock. Je crois que si je m'avance pas trop, ça veut dire toc toc. Voilà, pour dire on est à la porte, on débarque. Et donc là, ben, nouveau morceau, et à chaque fois, ben, toujours cette manière de se répondre l'un à l'autre avec ben, des lyrics qui n'ont pas à dire, mais qui ne se répondent pas, mais qui se répondent quand même. Et c'est bien quand le rap se mélange, mélange les langages, mélange les cultures, et ça donne toujours de belles choses, quoi. Profitez. Jewel Hussein avec justement notre ami. Akimelo et ses knock knock maintenant dans les rapporteurs.

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0: Joel Hussein, Akimelo dans les rapporteurs, knock knock. Et oui, ce qui toque aussi, c'est bientôt l'heure de laisser la place à Papyr, hein, s'il est là, s'il en veut. Mais non, c'est la grille de l'été sur Radio Campus, profitez-en. Il y a plein de belles choses qui vous ont été programmées. Il y a plein, justement, d'exclusivités dont vous pourrez profiter, des émissions d'ici et d'ailleurs, que vous pourrez justement découvrir. Joel Hussein est justement notre ami... J'y arrive pas, Akimelo, voilà, c'est la culture japonaise. Alors, voilà, pour terminer en beauté, le feu d'artifice, voilà, c'était il y a quelques jours, mais bon, il existe aussi en rap, Passy, 2L, Okis. Alors Okis, il vient de Lyon, mais il est aussi de Rennes, et puis il a fait pas mal de morceaux militants, et là, et ben justement, sur la chaîne Red Bull, ils nous font une petite Red Bull spirale avec une petite actualisation, reprise du morceau de Passy. Et alors, ben là, il n'y a rien à dire. Hein. Les trois ensemble, c'est de la dynamite. On en profite. Et si vous êtes gentil, je vous mets un classique après. Allez, changez tout, sauf le rap. À la semaine prochaine.
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